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1: Est-ce que vous ne chantez? Vous n'êtes pas gaulois, que je sache.
2: Ben, je sais pas ce qu'il vous faut, je suis de Caerdyde.
1: C'est au pays de Galles, Caerdyde. Vous êtes gallois.
2: Ben, c'est bien ce que j'ai dit. Provençal de Gaulois, de Gallois. Ouais, je vois ce que vous voulez dire.
1: Vous n'êtes pas gaulois.
2: Ouais, je me suis gouré.
3: Sans vouloir abuser, il me semble pas que vous soyez provençal non plus.
2: Non, provençal, c'est mon nom.
1: Perceval.
2: Perceval, ouais, qu'est-ce que j'ai dit?
1: Provençal.
2: Non, Perceval, je me suis gouré.
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0: quand on sort le texte du contexte, quand on sort le mot du discours, on peut tout faire dire.
1: La voix off
2: et polémique.
0: C'est là, maintenant.
3: Il s'agit d'un trucage.
0: Française, Français. Nous voilà ensemble au rendez-vous de notre pays et de notre avenir. Et je veux vous le dire d'emblée. Il n'y a plus d'espoir. Les plus fragiles ne bénéficieront d'aucune indulgence. Le seul projet, c'est de blesser certains d'entre vous, lâchement. C'est donc désormais la violence, le désordre et l'anarchie qui doivent régner. Nous y mettrons tous les moyens. J'ai donné en ce sens aux policiers les instructions les plus rigoureuses. Mais cette détresse, elle peut être notre chance. Ce mal-vivre qui est le nôtre, je le veux pour la France. Ce sont 40 années de malaise qui ressurgissent. Malaise des travailleurs, malaise. Malaise des territoires, malaise. Malaise démocratique, malaise, malaise, malaise, malaise face au changement de notre société. Mais nous ne devons pas nous arrêter là. Le malaise, je le veux pour la France. Un malaise jamais exploré, pour nous-mêmes et pour le monde. Je le veux pour nous tous, Français. Pour cela, nous devons avant toute chose assumer tous ensemble cette détresse. Vous y aurez votre part. Je veux intervenir vite et concrètement sur ce sujet. Le malaise d'un travailleur au SMIC augmentera dès 2019, sans qu'il en coûte un euro de plus pour l'employeur. C'est pourquoi je demanderai à tous les employeurs qui le peuvent de verser une déprime de fin d'année à leurs employés. Et cette déprime n'aura à acquitter ni impôts, ni charges. Cependant, le gouvernement et le Parlement devront aller plus loin pour mettre fin aux services publics dans tous nos territoires, pour bâtir le socle inadmissible de notre nouveau contrat pour la nation. Sur ce point, nous sommes allés trop lentement. Vous le voyez, on aura des craintes, des violences, des colères. Nous sommes à la tâche et je reviendrai déprimé devant vous pour vous rendre compte. Mon seul souci, c'est l'anarchie. Mon seul combat, c'est cette détresse. C'est pour vous. Notre seule bataille, c'est le malaise pour la France. C'est là. Maintenant. Vive la République. Vive la France. La voix
2: pleure. Et que fait-on, jeune Français, dans la vie?
4: Il a un magasin de disques d'occasion à El Paso.
2: Un amateur de musique.
4: Il aime beaucoup la musique.

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1: La connerie à ce point-là, moi, je dis que ça devient gênant.

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1: 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C'est de la merde?
2: Non, c'est Cloug.
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1: 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C'est trop, c'est trop, c'est trop.

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1: Bernard, je crois que toi et moi, on a un peu le même problème. C'est-à-dire qu'on peut pas vraiment tout miser sur notre physique, surtout toi. Alors si je peux me permettre de te donner un conseil, c'est oublie que t'as aucune chance, vas-y, fonce. On sait jamais, sur un malentendu, ça peut marcher.

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1: Il y a une belle tête de vainqueur.

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Oui, oui, oui.

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1: Je suis épuisé, moi. 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

En cet an de grâce de 1999, le crew n'était plus. Les humains avaient finalement eu raison de lui. Voilà pourquoi ce que tu écouteras sur ce disque est antérieur à 1999. Oui, le crew était mort. Mais la menuiserie, cette entité démoniaque, créatrice de sons, était toujours en activité. Toujours plus terrifiante.

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1: 2500 pièces d'or? C'est une blague? 2500 pièces d'or? Mais vous voulez que je trouve 2500 pièces d'or dans le cul d'une vache?
2: Comment ?

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1: Alors, évidemment, c'est pas une démission, hein, c'est un licenciement. Hein. Bien sûr, c'est toi qui me vire. Hein.

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Je vais tordre le cou à des idées fausses sur les immigrés et les étrangers. Idées volontairement propagées par la droite, l'extrême droite et la Macronie, et très abondamment relayées par les médias dominants. La France est submergée par les immigrés. La France est depuis le 19e siècle et jusqu'aux années 70 un vieux pays d'immigration qui a accueilli les migrants, ou plus exactement organisé en fonction de ses besoins la venue puis l'installation de nombreux migrants venus d'abord des pays voisins, Italie, Espagne, Pologne, Portugal, puis d'Afrique du Nord, d'Afrique subsaharienne ou d'Asie. Il fallait de la main-d'œuvre à bon marché pour les mines, les travaux publics, le bâtiment, l'industrie automobile. Ces migrants ont construit la France. Sans cette main-d'œuvre étrangère qui a fini par se fixer en France, la France serait à l'heure actuelle un pays de 40 millions d'habitants, alors qu'elle

compte 68 millions. Combien de Français à l'heure actuelle ont un ancêtre de la deuxième ou troisième génération qui fait partie de cette immigration? Et maintenant, après 1970, qu'en est-il? Il y a deux statistiques qui donnent l'une le nombre d'étrangers, l'autre le nombre d'immigrés qui vivent en France. Les deux statistiques ne donnent pas le même nombre car elles couvrent des réalités différentes. Est étrangère toute personne née en France ou à l'étranger qui n'a pas la nationalité française. Est immigrée toute personne française ou étrangère née à l'étranger. En 2023, il y avait en France 5,6 millions d'étrangers, soit 8,8% de la population française, dont 1,4 million de la communauté européenne. Mais aussi 7,2 millions d'immigrés, soit 11% de la population en France. Le pourcentage des étrangers a augmenté de l'an 2000 à 2023 de 5,5 à 8,8%. C'est une réalité que l'on peut expliquer par les conflits ou les situations désastreuses dans le monde. Syrie, Ukraine, RDC, Yémen, Soudan, Afghanistan. Et aussi par la misère et la faim due au changement climatique qui pousse les personnes à trouver une meilleure vie ailleurs, par pays de l'Afrique subsaharienne essentiellement. Cette augmentation a été constatée au niveau de l'Europe et n'est pas spécifique à la France. Deuxième idée fausse, les étrangers choisissent de venir en France à cause des avantages sociaux et des services de santé meilleurs qu'ailleurs. C'est la théorie du tourisme social dénoncée par l'ERN. Voyons en quoi cela est faux. La France n'est pas plus attractive que les autres pays européens. Les étrangers viennent pour d'autres raisons, la langue, les anciennes colonies, la présence de compatriotes en France, etc. D'autres choisissent l'Angleterre pour les mêmes raisons. Ceux qui arrivent en France ne désirent pas y rester, voir ce qui se passe à Calais et le nombre de morts dans la Manche. La Grande-Bretagne dépense 25% du PIB pour la protection sociale, alors que la France en dépense 31%. Il n'y a pas de force d'attractivité particulière à la France, n'en déplaise à ceux qui parlent d'appel d'air. La France se situe au-dessous de la moyenne du taux d'étrangers présents sur le sol européen. Je veux tordre le cou à une autre idée reçue. Les étrangers coûtent cher à la France, leitmotiv du RN, de la droite décomplexée et même de la Macronie. La recette pour équilibrer les comptes publics serait selon eux d'expulser ces étrangers qui ne sont pas européens. Encore faut-il savoir qu'expulser coûte très cher, 20 000 euros en moyenne par personne. Difficile d'expulser plus de 30 000 étrangers par an, car il faut l'accord des pays de destination, le fameux laissez-passer consulaire. À moins de les mettre dans les avions et de les jeter dans l'Atlantique ou la Méditerranée. Il est aussi question de fermer les frontières. L'agence Frontex est chargée de garder les frontières extérieures de l'Europe. En 2023, cette agence est financée à hauteur de 845 millions pour atteindre 900 millions en 2027. Les étrangers arrivent toujours à passer, en prenant de plus en plus de risques. Ils quittent leur pays non de gaieté de cœur, mais par obligation vitale. Pourquoi ne pas utiliser cet argent pour les accueillir dignement? Une autre recette serait de leur refuser les prestations familiales. C'est la préférence nationale. Cela viole le droit international et européen, ce dont se moquent les adhérents aux thèses de haine. Encore une autre, ce serait de supprimer l'AME. 1 milliard 208 millions d'euros. C'est 0,15% du budget de la sécurité sociale. Supprimer l'AME coûterait plus d'argent qu'elle n'en rapporterait en raison de l'aggravation des maladies non détectées à temps et donc amplifierait le problème de santé publique. Les microbes et virus ne connaissent pas les frontières entre les personnes françaises, étrangères, avec ou sans papier. Il faut bien se mettre en tête que les étrangers ne coûtent pas cher à la France. Les travaux d'universitaires de Nanterre, de Lille et d'économistes de l'INSEE en 2015-2016 ont montré que le coût des étrangers en France est compensé par les recettes qu'ils génèrent, cotisations, consommation. La balance est même légèrement positive. Les actifs rapportent beaucoup plus qu'ils ne coûtent. Pour les précaires et les sans-papiers, c'est l'inverse. Mais en fait, la balance reste tout de même excédentaire. Sans compter le travail au noir des sans-papiers, parce qu'il faut bien vivre, qui produit de la richesse sans accès aux prestations sociales, sauf l'AME. Les résultats de ces travaux concernant la France sont valables dans l'ensemble de l'Europe, selon une enquête de l'OCDE. Autre slogan. Les étrangers prennent les emplois qui pourraient être occupés par des Français. S'il y avait moins d'étrangers, il y aurait moins de chômage.
Ah bon ? En fait, les étrangers prennent les emplois que les Français ne veulent pas occuper. Nettoyage, bâtiment, aide à la personne, restauration, commerce de proximité, maraîchage, tous des secteurs à bas salaire et aux conditions de travail difficiles, tant du point de vue physique que du point de vue des horaires. L'autre réalité, c'est qu'ils prennent des emplois où il y a un manque de main-d'œuvre qualifiée. Si les étrangers médecins, infirmières, aides-soignantes sous contrat très mal payés décidaient de quitter leur poste dans les hôpitaux publics, ceux-ci, déjà en très grande difficulté, seraient obligés de fermer. Là, je viens de vous exposer des arguments pour combattre les thèses que propage le RN sur le fameux coût des étrangers. 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
1: J'étais assez longtemps dans l'armée pour avoir une certaine expérience de la trahison. 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

0: La poésie contre l'apocalypse aujourd'hui. Y a-t-il une vie avant la mort? C'est la question terrible que se posent Abdellatif Ladi et Yassine Haddan dans leur anthologie de la poésie gazaoui d'aujourd'hui aux éditions Point Poésie. 26 voix d'autrices et d'auteurs disent l'enfer du génocide et l'indifférence du monde, mais aussi la détermination des Palestiniens et des Palestiniennes à rester sur leur terre. Une anthologie inédite de poèmes de Gaza, un territoire où chaque jour l'œil de l'espérance se ferme de plus en plus. À Gaza, la poésie se dresse en rempart contre la dégradation de l'humain par l'homme comme une arme miraculeuse. Alors que les bombes pleuvent, que la terreur règne, 26 voix gazaouis s'élèvent, crues, effrénées et lucides. 2 sont morts. Elles crient les horreurs de la guerre et le silence du reste du monde. Face à une réalité apocalyptique, dans ce lieu où l'espoir a été aboli, le miracle des mots continue à opérer.
1: Réinventé par la poésie sous toutes ses formes, ce que nous avons perdu de plus précieux, le rêve et l'imaginaire. Le rêve et l'imaginaire des femmes et des hommes sous les bombes à Gaza, est-ce possible? On pourrait dire comme Marwan Maroul, pour écrire une poésie qui ne soit pas politique, je dois écouter les oiseaux. Et pour écouter les oiseaux, il faut que le bruit des bombardiers cesse. Et pourtant, encore aujourd'hui, les bombardiers n'ont pas cessé et les poètes poursuivent obstinément.
0: Alors on va partager avec vous ces 26 voix de poètes et poétesses palestiniennes, enfin de Gaza. Alors on commence par Rifat Al-Harer. Il est né en 1979 à Gaza. Il est mort victime d'un bombardement israélien le 6 décembre 2023. Une bonne partie de sa famille, adulte et enfant, subira le même sort en même temps que lui ou quelques semaines après. Son poème testamentaire, « Si je dois mourir », a attiré l'attention de l'opinion mondiale sur la tragédie qui se déroule à Gaza. Je vous le lis, « Si je dois mourir ».« Si je dois mourir, il faut que toi tu vives pour raconter mon histoire, vendre mes affaires afin d'acheter du fil et une pièce de tissu. Choisis la blanche avec de longues franges pour qu'un enfant, quelque part à Gaza, puisse apercevoir un cerf-volant alors qu'il scrute le ciel en attendant son père qui s'en est allé brusquement sans que personne ne fasse ses adieux, ni à son corps, ni à son âme. Pour que cet enfant aperçoive dans les hauteurs de cerf-volant, mon cerf-volant que tu auras toi-même fabriqué et qu'il s'imagine l'espace d'un instant, qu'il y a là-haut un ange qui s'en vient pour rapporter l'amour. Si je dois mourir, que ma mort soit porteuse d'espoir et qu'elle devienne une histoire. »
1: Un autre poète, mort à la même époque, décembre 2023, Noureddin Hajjaj. Il est né en 1996 à Gaza, licencié de mathématiques à l'université d'Al-Azhar de sa ville natale. Donc un poème, plutôt un texte, qui est sa dernière lettre. « Bonsoir le monde. Depuis la nuit dernière, le téléphone et Internet ne fonctionnent plus. Ce que j'ai pu un jour considérer comme impossible est devenu tout à coup une réalité, mais dans des conditions différentes. Le facteur ne pourra pas passer à cause des tirs et de la dévastation. Chaque jour, ces journaux ne pourront apporter qu'une seule nouvelle. Gaza est en train d'être rayé de la carte. Chaque jour, la vie la quitte sans réapparaître le jour suivant. Qui sait? La nouvelle de ma mort sera publiée demain. C'est ce qui m'a traversé l'esprit quand le téléphone et Internet ont été coupés, ce qui nous a coupés du monde. Les tirs se sont intensifiés. Voilà ce que nous redoutions approche. Nous mourrons en silence, sans que le monde en sache quoi que ce soit, sans pouvoir crier ou enregistrer nos derniers instants, nos dernières paroles. Je vis dans un petit quartier qui s'appelle Al-Shujaya, situé aux confins de la ville de Gaza. Chaque nuit, des explosions de toutes sortes et venant de toutes parts sont incessantes. C'est pourquoi nous nous serrons les uns contre les autres à chaque détonation qui fait trembler notre maison et nos cœurs, en sachant que nous n'entendrons pas l'une d'elles, car ce sera celle qui nous aura pulvérisés. Et voilà pourquoi j'écris maintenant. Peut-être la présente serait-elle ma dernière lettre qui parcourrait le monde et s'envolerait avec les colombes de la paix. Elle dirait au monde ce que nous aimons, la vie autant que possible. Phrase de Mahmoud Darwish. Mais qu'à Gaza, toutes les routes et les issues sont fermées et ce qui nous sépare de la mort ne dure pas plus qu'une nouvelle de dernière minute ou un bref gazouillis. Je vais commencer. Je suis Noureddin Adnan Hadjadj, écrivain palestinien. J'ai 27 ans et de nombreux rêves. Je ne réduis pas à un chiffre et je refuse que la nouvelle de ma mort passe inaperçue sans que vous disiez que cet homme-là aimait la vie, le bonheur, la liberté, le rire des enfants, la mer, le café, l'écriture, Férouz. Et tout ce qui comble de joie avant que ces choses ne disparaissent en un claquement de doigts. Un de mes rêves est que mes livres et mes écrits voyagent à travers le monde, que ma plume acquiert des ailes, que n'arrêtent ni les passeports non tamponnés ni les visas refusés. Un autre rêve, avoir une petite famille et pouvoir bercer mon jeune fils qui aurait hérité de mes traits en lui racontant l'histoire qui préparera son sommeil. Reste mon grand rêve, que la paix règne dans mon pays, que les rires des enfants fusent avant le lever du soleil, que nous semions une rose partout où une bombe est tombée, que nous dessinions notre liberté sur chaque mur écroulé, que la guerre nous laisse tranquilles pour que nous puissions enfin vivre notre vie pour une fois.
0: Un autre poète, Hesham Abu Hazaker. Il est né en 1990 à Gaza. Il réside aujourd'hui à Istanbul. Il est chroniqueur dans la presse arabe. Poème. En toi, je baigne mes morts et fais résonner mes funérailles. En toi, ô mort, je retentis, moi la balle unique, la balle d'essai. Ah Gaza, si tu pouvais faire une bonne sieste pour restaurer une dernière fois ce corps qui s'écroule et jouir d'un sommeil paisible comme celui des feuilles blanches sans histoire. Je suis venu comme un arbre qui a perdu son tronc lors d'une rixe entre d'anciens bûcherons. Le brasier m'attendait. Les gens de Gaza n'étaient pas visibles aux yeux du monde, mais un brouillard en train de se dissiper. Nous sommes le brouillard qui se dissipe autour des maisons et alentour des arbres, sur le littoral, dans l'obscurité et dans les recoins acérés. Demain, lorsque le soleil brillera, nous ne serons plus ici. Quelle ruine dans l'existence, reluisant à la place du néant. Nous existons et brûlons, nous éclairons les monstruosités humaines avec tout ce dont nous disposons de lumière.
1: Kotar Abu Hani. Né en 1989 à Gaza, elle y a grandi avant de s'expatrier en Suède où elle vit actuellement. Donc un poème de Qatar. 20 boîtes de sardines. Texte écrit après la guerre de 2014. Nous usons à la perfection des boîtes de sardines. Une fois on les mange sans rien d'autre et d'autres fois en salade avec des macaronis ou alors pour accompagner un plat de fèves. Que peut-on faire avec 20 boîtes de sardines rangées dans la chambre à coucher, sous le lit de ma mère, comme un trophée du temps de la guerre 100 fois maudite? Les boîtes de sardines tachetées de rouge portent cette mention « don du Japon ». Quand il y a la guerre, ne nous attendions pas à la pitié. Nous voulons juste des couvertures chaudes et qu'on nous offre des boîtes de paix. Je comptais les heures et les jours, et je mordais tristement le temps. Allons, ô guerre, disparais de notre vue, nous sommes là de toi. Laisse-nous soulager nos cœurs de la peur. Reprends tes boîtes de sardines. Nous n'avons pas faim. Dieu a créé des sardines et les pêcheurs robustes. Pendant les guerres, ils pêchent les sardines, juste pour nous, les mettent en conserve et écrivent sur les boîtes des formules peu réjouissantes. Tout ça pour nous. Nous continuerons à humer l'odeur de la mer, à imaginer la côte, les barques qui ne peuvent être que belles, et à manger des poissons libres. Dans des abris infâmes où nous nous cachons, nous vivrons jusqu'à la guerre ultime, jusqu'à la dernière sardine qu'ils auront pêchée pour nous.
0: Mossab Aboutora, vous en souvenez peut-être, on l'a évoqué à notre dernière émission. Il est né en 1992 dans un camp en bord de mer à Gaza, au sein d'une famille forcée de quitter Jaffa en 1948. Il a fondé en 2017 à Gazaville la librairie Edward Said, spécialisée en livres de langue anglaise détruits lors des bombardements. Ce qui reste, la bataille a pris fin et il en est beaucoup resté. Sur le sable, une montre aux aiguilles tachées de sang. Une photo dans la poche de quelqu'un, celle d'une famille qui ne sera plus au complet à partir d'aujourd'hui. Un pain qu'il n'a pas mangé entièrement et qui s'est juré de déposer sur le rebord d'une fenêtre pour qu'un oiseau égaré puisse en calmer sa faim. Reste la poussière sur les habits de l'air, le cri collé à des gouttelettes qui ne sont pas encore tombées des nuages, le silence tremblant qui remplit son ventre rebondi de ce que les sabots des chevaux ont laissé. Le soleil chuchote, la mer l'entend dire « Ah, si le jour n'était pas advenu, si la nuit m'avait avalé !»
1: Ahmed Achour est né en 1994 à Gaza. Il travaille dans les réseaux de la société civile. Un de ses poèmes, Une seule heure. Nous aimerions jouir d'une seule heure où ne tomberait pas une nouvelle urgente. Une heure où nous nous rappellerions ce que pouvait être le ciel sans avion et la terre sans bulldozer ni blindé. Une heure où nous cesserions de remplir notre fonction de pourvoyeur d'écrans de télé et de cimetière. Une heure pour faire provision d'enfants, de blé, de farine. Nous voudrions retrouver notre capacité d'enfanter à tout vent, nous exercer de nouveau à la façon de construire une famille, à voir comment grandit un enfant dans sa chambre sans qu'une frappe en fasse voler la porte. Une heure pour palper la substance des jours anciens. Comment nous rentrions sains et saufs à la maison, accrochions nos manteaux et nos clés sans la hantise de devoir tout quitter, sans le goût des boîtes de conserve, sans une tente, une corde et un pieu. Une heure pour déballer, ranger, ôter une montagne de notre poitrine. Une heure pour nos aimés qui cherchent dans nos blessures du sel pour le plat du jour.
0: Aya Achour, il est né à Gaza en 1998 dans une famille de réfugiés originaires de Bir al-Sabou. Depuis le début du génocide, il s'est trouvé bloqué aux États-Unis. Matière ouverte à la discussion. Cette fois-ci, je ne crierai pas sur la guerre ni sur la trêve. Je ne supporte plus les arbres et leurs ombres. Pas un mot ne sortira de ma bouche et je ne bougerai pas le petit doigt pour éviter de devenir un mythe sur Internet et pour que le monde ne m'assiège pas de nouveau avec ses livres, ses articles et ses conférences. Je veux glorifier l'inanité et la bénir. Se noyer dans les arts ne tue plus. Au fond, l'art est une idée qui n'est pas à notre portée et nous n'avons aucun lien avec la beauté de la même façon que le monde n'a aucun lien avec nous. Cette fois-ci, je n'écrirai pas un seul mot sur mes ennemis. Je ne les mettrai pas à nu devant le monde. Je ne leur permettrai pas de faire de mes blessures une matière ouverte à la discussion. Je partagerai avec le monde mon silence, son silence, son désespoir et sa mauvaise conscience, sa perte d'intérêt à s'informer, et bien sûr, je partagerai avec lui son impuissance totale. Cette fois-ci, je vais troquer tout ce en quoi je crois contre tout ce en quoi je n'ai jamais cru.
1: Et maintenant, nous allons faire une pause musicale avec Aya Janul Khalas.

0: Nous poursuivons donc avec la lecture de poèmes d'auteurs Ghazaoui contemporains. Nour Baalusha, née dans le nord de Gaza en 1988, elle vit actuellement à Bruxelles. Elle prépare une thèse ayant pour sujet la Palestine et la colonisation en lien avec le département des études sur le Proche-Orient de l'Université de Stockholm. Donc je vais vous lire un poème intitulé « Les pigeons ont brûlé ». La scène est très différente. Il y avait un chat qui marchait sur le muret, un bébé dans son berceau que toute la famille appelait et qui gazouillait à l'adresse du monde entier. Il y avait des arbres à la porte de la demeure, un jasmin et un pied de vigne. Il y avait deux enfants qui gardaient une part de leur argent de poche pour se procurer des crayons de couleur et des cahiers. Il y avait deux amoureux qui s'entendaient sur un rendez-vous. Il y avait des odeurs, une mère qui criait contre Ahmad, Mahmoud ou Saleh. Il y avait quelque chose qui se passait et quelque chose qui devait se passer. Le chat s'est enfui, le lit s'est cassé, la famille a été engloutie sous les débris, les couleurs ont fondu, sauf une qui s'est répandue partout. Tout s'est arrêté.
1: Et maintenant, Walid Al-Akkad, poète et nouvelliste, né en 1992 à Khan Younes. Il a dû quitter sa ville natale pour le camp d'Al-Mawazi, en zone côtière. Je connais toutes les victimes de la guerre, toutes les victimes, même ces doigts-là, je sais à qui ils appartiennent. J'ai vu un corps à la tête fracassée, un autre scalpé. Je pouvais voir à travers les trous de sa poitrine l'air passer entre ses os. Chaque jour, un os se détachait de sa cage thoracique. Je pense à Dieu qui a créé les membres et les a assemblés et je me dis, ah, voilà un artiste génial.
0: Et maintenant, Ashraf Fayad, poète plasticien né à Gaza en 80. Il quitte sa terre natale pour s'installer en Arabie Saoudite. En 2014, il est arrêté après la publication à Beyrouth de son premier recueil de poèmes, dont certains textes sont jugés blasphématoires et portant atteinte à la foi des croyants. Il est d'abord condamné et il va poursuivre avec ses deux recueils de poésie dont je vais vous lire un de nos poèmes de ce livre. Avant que la guerre ne finisse, il fallait que la dévastation se réserve à la part du lion, que l'acuité de la douleur atteigne des sommets tant que les humains avaient choisi de faire du monde un lieu sûr. Voilà bien des siècles, sans jamais y réussir. Lorsque l'attente était devenue un choix, ma patience déjà à bout, et la guerre n'a pas cessé. Cela commençait à ressembler à une série de dessins animés où le méchant n'est jamais à court d'idées, malgré la victoire du bien lors de la précédente bataille. Nous espérions qu'elle soit la dernière. À bord de cette planète, seul l'être humain porte en lui le mal, comme un attribut véridique. Comment sommes-nous arrivés là? Comment la mort, à tout moment, est-elle devenue un choix envisageable et probable? Comment la mer a-t-elle renoncé à son bleu au profit du rouge, qui perd sa qualité une fois plongé dans l'eau? Mais le rouge reste rouge et la mer n'en peut plus de ce qui se passe sur la terre, comme nos yeux n'en peuvent plus de la brûlure des larmes, de la lueur des explosions et de la vue des restes humains carbonisés. La mer n'en peut plus de la neutralité du ciel et de l'obscurité qui s'est effondrée sous le joug de la peur. Elle a renoncé à sa prééminence pour protester en premier lieu contre la seule existence de la raison humaine. Dans un autre lieu du monde et partout ailleurs dans le monde, les enfants naissent et obtiennent sans bourse déliée un pays. Nous devons, quant à nous, offrir notre vie pour obtenir un pays juste pour y être enterré, et encore, si nous avons de la chance. Il ne nous suffit pas que le monde ait des regrets, ni la mauvaise conscience, ni les oraisons funèbres lestées de tristesse ne guériront nos blessures. Nous ne nous enorgueillissons pas d'un monde tel que celui-ci et nous ne le reconnaissons pas. Nous ne sommes convaincus d'aucune de ces valeurs dont nous n'avons connu que l'aspect théorique, strictement inapplicable.
1: Et maintenant une poétesse, Shorouk Mohamed Dogmoche.

0: conduire une voiture, non pour soulever des pierres afin de rechercher les survivants d'entre mes proches et ce qui est resté de mes affaires. J'ai un cœur pour qu'il batte fort à l'écoute d'un mot d'amour, non pour supporter une nouvelle tristesse. J'ai une bouche pour lire calmement les contes et les poésies, embrasser les enfants et les photos de mon ami absent, non pour qu'elle tremble quand je pleure et se torde de douleur. J'ai un nez pour humer les tulipes et les effluves qui se répandent brusquement et me rappellent un être cher ou une décision que j'ai prise, non pour respirer le phosphore, le soufre, le sang et les chemises des absents. J'ai deux yeux pour observer les amoureux et la croissance de l'arbre que j'ai planté dans la cour de la maison. Non pour voir des lambeaux de chair volant dans les airs et un foie continuant à palpiter. J'ai une tête pour la poser sur l'épaule de mon aimé, que je sois joyeuse ou triste, pour réfléchir à tout ce qui adviendra, et pour rêver. Non pour qu'elle se fasse lourde au point de ne plus pouvoir la porter, de l'avoir réduite à une seule fonction, se souvenir.
1: Eddar Al-Ghazali est né en 2004 à Gaza. Ses études de lettres anglaises et de traduction à l'Université islamique de Gaza ont été interrompues par la destruction de la dite université. Poème. L'histoire ne retiendra pas qu'il y avait dans la ville un amoureux qui ne rêvait que de vivre dans le cœur de sa bien-aimée. Et maintenant, il ignore où se trouve sa tombe pour pouvoir y planter une rose. Depuis 8 mois, ma tête est sous la guillotine. J'attends une mort qui ne vient pas. Alors, comment puis-je te décrire ma vie ? J'ai honte de ma poitrine toujours reliée à des bras et une tête. J'ai honte de mes jambes qui soutiennent encore un corps intact. Comme j'ai honte face à une petite fille qui n'a pas trouvé la tête de son père afin de lui donner le baiser de l'adieu. Et j'ai honte quand je passe tout entier devant une femme ramassant les morceaux de ce qui reste de son enfant.
0: Anis Gamina, née en 1992 dans la ville de Gaza, il vit aujourd'hui dans une localité du centre de Gaza. Parole de la dernière nuit. Il est 1h30, il fait nuit, je suis encore heureux. J'ai passé une journée ordinaire. Je me suis réveillée très seule et je dormirai de même, insoucieux, sans étreinte. Je dis au monde, pas de différence, sois comme tu l'entends. Je me réveille avec les oiseaux et me couche avec les chiens. Je m'occupe d'un chat de gouttière galeux et de gazelle, volontaire pour transporter sans se presser des poèmes. J'ai les traits d'un étranger ou d'un exilé et je garde au front la marque du vagabond. J'ai l'air d'un ogre quand je ris, d'un asticot quand je pleure. Les vendeurs ambulants et les éboueurs me connaissent. Mes habits sont sales et mes poches trouées. Ma tête regorge d'un marché de légumes et de chalands et mon cœur de fruits gratuits. Je ne suis nulle part, aucune carte ne sert à rien. Ma maison est façonnée avec les péchés d'une femme que j'ai abandonnée. J'y chante seule et dors seule. Je ne rêve de personne, je ne me souviens de personne. Si seulement un jardinier borne pouvait me reconnaître, me regarder de son œil éteint, en train de rêver d'être l'arbre où je grimpais dans l'enfance, de disposer de 1000 bras pour réussir ses tours de passe-passe au milieu de ses serpents, de voir un insecte disparu me faire fête et que ma descendance s'éteigne, avant que d'avoir commencé.
1: Walid Al-Halis est né à Gaza en 52. Il réside en Suède, où il travaille comme traducteur. En visite chez lui, la veille du déclenchement de la guerre, il a été blessé lors d'un bombardement qui visait sa maison. Il n'a pu quitter Gaza que 40 jours après. Ensemble là-bas. Est-ce un hasard si nous nous sommes trouvés ensemble là-bas? Témoin d'un jeu perdant? Ou alors voulais-tu que nous y soyons associés? Après tout, c'est le destin qui nous réunit, par hasard, là-bas. Je savais combien tu aimais la mer. Tu savais combien je l'aimais aussi et que lorsqu'une vague murmurait, j'écartais les vents et prenais le large sans carte.

0: Je me rappelle t'avoir vu dessiner avec du charbon infatigablement la lumière du jour. Et je ne comprends que maintenant combien ton optimisme était débridé. Mais nous continuons, ô mon ami, à avoir les mêmes habitudes. Ni toi ne portes le navy des funérailles, ni moi le plateau de la mariée. Nous sommes, comme tu m'en as averti un jour que nous étions là-bas, deux vieillards dans une ville inconnue, traînant sans but nos pas dans des avenues sans fin. Deux vieillards sans conteste, mais pas maussade à ce point, ni agressif comme on s'y attendait. En fait, nous n'étions pas encore habitués ici au rôle de vieillard. La nuit ne s'alarme guère de nos pas dans le long couloir, comme cela se passait souvent lorsque nous étions ensemble, témoins du jeu perdant.
1: Niamat Hassan, née à Rafa en 1980, elle a quitté Gazaville au début de la guerre pour se réfugier à Deir al-Bala. Deir al-Bala, c'est entre Gaza et Rafa. Elle a publié jusqu'à présent deux romans. Dans la file, nous avons perdu la notion du temps et les rendez-vous se tiennent avec nous dans la même file. La file du pain, la file de l'eau, la file de la peur, la file du temps, la file de la mort. La vraie résistance consiste à revenir de toutes ces files en ayant gardé l'intégralité de ton corps. Ton âme en a pris un coup, ça ne fait rien. Dans la file, une jeune fille essaie de se rappeler le sens de sa féminité. Un homme chante pour le four à pain. Un autre essaie de comprendre. Le vacarme de la rue en flamme, et moi, arrêté au milieu de l'histoire, je fourre les oiseaux dans ma tête de peur que les arbres ne s'enfuient. Dans la file, une vieille dame maudit le champ et les épis. Elle récite à qui veut l'entendre les noms des villes hautes, coups les cordes de la faim pour en faire un grand sac de farine suffisant aux besoins des gardiens des tentes. Dans la file, toi et moi, une fillette se rongeant les ongles, un homme crachant sur la guerre, une femme se passant du rouge à lèvres sous son voile, et pas d'eau dans la ville pour laver nos péchés. Mais nous mettons au défi l'enfer d'apprêter un seul pain chaud juste avant le rendez-vous avec la mort.
0: Et maintenant, Othman Hussein. Il est né en 1963 dans un camp de Rafah. Il entreprend des études universitaires à Alexandrie avant de se rendre à Abu Dhabi où il travaille comme journaliste culturel. Il repart à Gaza en 91 où il fonde une revue littéraire et il publie plusieurs recueils de poèmes. Un texte, nommé texte. Demain, un lendemain impitoyable nous prendra de court. Il nous jettera à la figure un matin ordinaire, semblable à d'incalculables matins. Il se glissera comme une bulle et grossira en se tortillant dans un espace lugubre. Je regarde autour de moi vers ma maudite impuissance. Je la vois, maîtresse brandissant le signe de la victoire, et je me vois en colère, ployant sous la lâcheté, furieux et lâche, priant vainement. C'est pourquoi je tuerai un peu de temps dès le début de l'après-midi et un jour j'avalerai la bulle car tout incite à la tristesse. Rester comme partir incite à la tristesse. Nous vivrons celle-ci en silence, désappointés par nos rêves et notre vieille tristesse. Vois-tu, nous en avons des chagrins.
1: End Jude. Née en 1983 dans un camp au centre de la bande de Gaza, poétesse, nouvelliste, animatrice d'émissions et de revues littéraires. Après la destruction de son appartement en novembre 2023, elle a connu le sort des déplacés jusqu'à ce qu'elle trouve le moyen de se réfugier en Égypte. Une poétesse en temps de guerre. Que peut bien vouloir dire être poète en temps de guerre? Cela veut dire que tu dois t'excuser. T'excuser sans compter auprès des arbres en flammes, des oiseaux sans nid, des maisons pilonnées, des énormes crevasses au mi-temps des rues, des enfants pâles avant et après la mort, et auprès de chaque mère, triste ou trépassée, Que peut bien vouloir dire être en sécurité en temps de guerre? Cela veut dire avoir honte de ton sourire, d'être au chaud, de tes habits propres, de tes heures d'ennui, de tes bâillements, de ta tasse de café, de tes aimés encore vivants, de ton peuple, de l'eau disponible, de l'eau potable, de pouvoir prendre un bain et de te rendre compte que tu es encore vivant. Oh mon Dieu, je ne veux pas être une poétesse en temps de guerre.
0: Et maintenant, Doa Al-Ralout, pour laquelle nous avons une affection particulière, puisque nous l'avons accueillie à Besançon à l'automne dernier. Doa est née en 1996 à Gaza, elle a enseigné la langue arabe. Elle vit actuellement à Paris, après bientôt une année. Quelques très courts textes de Doa. Séparation. Absente est ton ombre, ma main lourde de larmes. Tu es parti. Tu as noyé ce qui a sens, terrassé les mots. Tu agites la main des questions et sur le chemin tu dessines les pas. Je me soulève, compte tes images et mange mon cœur. Peur. La peur. Une bête insatiable, une sanction contre la connaissance, une illusion sans fin. La main de la privation est une ombre engloutissant ce qui reste de la vie. La peur. Un puits profond, aboutissant à une bouche hilare et à des cris, des yeux qui bougent avec mon ombre. Je deviens prisonnière des larmes. Le chemin, une fin que la peur étreint et dont elle brise les pattes en s'esclaffant.
1: Hussam Marouf, né en 1980 à Gaza. Il s'est déplacé à Rafah, puis à Khan Younes, avant de se réfugier à Dar al-Balah. « Nous ne voulons plus rien de vous », c'est le titre du poème. Nous ne voulons plus rien de vous, votre voix tonitruante empêche nos cris de monter au ciel. L'image qui nous blesse est celle qui montre que nous ne voulons plus rien de vous. Vos regards ternes ne se porteront pas loin pour nous concocter la paix. Vous n'y êtes pas du tout et la tempête ne se calmera pas ce soir. Bougez les yeux, fermez-les, versez des larmes, vous pouvez nager longtemps dans cet air furieux. Mais celui qui se tient derrière les jumelles ne peut pas sauver le noyé. Vos déceptions n'aboutissent à rien. La main amputée qui nous crève les yeux sera votre affliction éternelle. Peut-être l'avez-vous vue parmi les décombres et ce ventre affamé sera césure entre vous et la vie. Rien ne sert de pleurer devant le fleuve deux fois. À la première, le fleuve gagnera une vague que la deuxième effacera. Ainsi est le fleuve une continuité du vil. On n'expérimente pas la pitié à l'égard d'un corps exténué. Le traumatisme n'a pas besoin de pieds, mais d'ailes pour que nous puissions voler. Ce rire à l'instant de la mort, peut-être ne nécessite-t-il pas de remuer simplement les lèvres. L'on ignore pourquoi l'affamé se met à rire comme s'il avait vu un chat retrouver son calme en mangeant de sa future dépouille. Nous ne voulons plus rien de vous, nous voulons simplement mourir en paix.
0: Une femme encore, Mona Al-Msadar. Elle est née en 1995 à Gaza, titulaire d'une licence en littérature comparée. Elle enseigne la langue anglaise et travaille comme traductrice au sein de la chaîne de télévision Al Jazeera. Révélation. Pourquoi les oiseaux chantent-ils le matin? Prient-ils? Quand lis-tu de la poésie? Lorsque mon âme est plus lourde que tous les mondes réunis. Je lis pour ressentir un peu de légèreté et pour survivre. Quand écris-tu de la poésie? Lorsque parler devient un luxe. J'irrigue mon âme de poésie et berce mon cœur avec les nuages. Pourquoi écoutes-tu de la musique? Pour tenter de m'élever et enterrer les dévaines. Pourquoi l'écoutes-tu les yeux fermés? Pour planer. Tu marches beaucoup, pourquoi? pour m'entretenir avec mon cœur et qu'il ne s'émiette pas dans le cri. Tu travailles toujours avec le même sérieux ? Oui, pour oublier toutes les écorchures qui se sont logées dans mon âme, ou faire semblant de les oublier, car l'oubli est un acte bourgeois que nous ne pouvons assumer, nous autres rêveurs.
1: Ala Al-Khatraoui, née à Gaza en 1990, elle a enseigné dans les écoles de l'UNRWA et a publié en 2012 son premier recueil de poèmes. Elle a vécu une affreuse tragédie, la perte de ses 4 enfants lors du bombardement de sa maison et l'interdiction qui lui a été signifiée par les forces d'occupation de faire fouiller les décombres afin de retrouver leur corps. Je ne vais pas bien. Je ne vais pas bien. Je marche sur les aiguilles de la fierté en faisant le tour des martyrs, sujette à la fièvre des condoléances. Je m'accrois davantage qu'un arbre millénaire, que la mère de la séparation. Je ne vais pas bien. Et comment le pourrais-je alors que j'ai vu un père chenu, une photo entre les mains s'adresser à un enfant qui lui ressemble et lui dire chaque matin, mon chéri, maintenant que la photo est accrochée au mur, il s'adresse à nous. Ah, s'il lui avait laissé juste la joue pour que je puisse l'embrasser. Elle a fondu au cours du bombardement. Comme j'ai envie de le serrer contre moi. La faim et l'envie folle des étreintes sans cesse me tenaillent. Je ne vais pas bien car j'ai cru avoir survécu à la guerre, mais en vérité, j'y suis morte plusieurs fois plutôt qu'une, même s'ils y ont cru que j'y ai survécu.
0: Youssef Al-Khidra. Né en 1983 à Gaza, étude universitaire de la langue arabe et de communication à l'université d'Al-Azhar de sa ville, puis préparation d'un doctorat portant sur la critique littéraire. Il a publié jusqu'ici 5 recueils de poésie. Donc je vais lire simplement des extraits de poésie. Le lointain recoue ce qui s'est déchiré de toi pour que tu redeviennes un ciel possible. Le lit est un nuage, un fleuve. Le vent et le soleil y sont pour quelque chose. Ne sois pas un gardien de souvenirs, sois l'amoureux de ton lendemain. Le couteau qui t'a blessé un jour te soignera. Imagine-toi te baignant dans un fleuve de vin, dansant, et l'univers dansant avec toi, voilà qui ne coûte absolument rien. Imagine que tu sois seul sur cette terre, cela va te valoir tristesse et nostalgie peut-être. Lis comme il faut la femme avant de t'avancer vers elle. La rose fanée entre les pages du livre ne se rappelle pas qui l'a coupée et l'a offerte. Il y en a une qui cherche son être dans son texte. Toi aussi, tu cherches ton être dans le sien. Le papillon qui désire le paradis de la lumière et craint de se brûler n'a pas la foi. La vie est un mensonge blanc que nous aimons bien croire. Mon ombre dort, se contentant de ma veille. Tout est éphémère, sauf toi, au néant distingué.
1: Avant la dernière pause musicale avec Férouz, qui est une chanteuse libanaise avec un style particulier, puisque son style se caractérise avec le mixage d'une musique du Moyen-Orient et une musique occidentale. On a pensé à elle parce que au Liban, l'actualité est terrible également. Les destructions imposées par l'armée israélienne s'étendent au sud Liban et on vous laisse écouter un poème d'une poétesse libanaise récemment assassinée.
0: Étais-je celle qui parle ou celle à qui l'on parle? Suis-je encore la blessure qui joue avec la rouille de la lame? Comme un prophète des oiseaux migrateurs, je brandis les fouets des éléments et pour supporter cet aveu, je reste encore sur le balcon du désir à délirer. Est-ce ainsi que naît la tristesse sur les lits des étrangers, sur un carrelage tacheté, tandis que la petite fille remet la main de la poupée dans la douleur du soir? Nous étions fils du vent. Un soleil nous a enfantés sans connaître ses incendies. La lune nous a allaités aux mamelles des loups pour que nous grandissions.
1: Donc cette fois, avant Férouz, nous vous invitons à venir nombreux, nombreuses, écouter Sarah Katz le mardi 28 avril à 20h à la salle Battant. Sarah Katz est membre de l'UJFP, l'Union des Juifs pour la Paix, et elle a vécu 2 ans à Gaza.

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1: Calmez-vous madame, ça va bien se passer.

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1: Je vais lui montrer qui c'est Raoul. 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

Salut, vous êtes Radio Bip, les colères du vendredi, Jean-Paul au micro, Dom à la technique et au deuxième micro. Donc, ce soir, ça fait un moment qu'on s'est pas vu, mais bon, on a de quoi quand même parler intelligemment, j'espère. On va enfoncer le fagot, parce que le fagot, quand même, c'est absolument invraisemblable, ce type. Un type de droite à la mairie de Besançon, et un type de droite très à droite, hein, qui crache carrément sur l'écologie, tout ça. C'est un peu dur, après les années qu'on avait avec Madame Vigneault, puis avec les années précédentes, un peu avec des gens socialistes, tout ça. Donc il faut quand même marquer le coup, et moi je pense que je le marque, grâce à l'Est républicain, hein, qui suit pas mal, bon, c'est pas que j'approuve tout ce qu'ils disent, hein, mais ils nous tiennent au courant quand même, donc ça, c'est quand même important. Et autrement, donc, j'ai le politis de cette semaine. Alors, le politis de cette semaine nous parle de Gaza, bien sûr, et surtout, bon, ils ont un événement, hein, ce qu'ils appellent l'événement, c'est le gros dossier, et leur gros dossier, c'est sur la bétonisation. Et moi, j'ai pas eu le temps de tout le lire, mais je vous le recommanderai, mais il y a un bel article, là, et autrement, il y a des tas de différentes brèves et des tas de sujets intéressants dans ce politis. J'aimerais dire que cette émission, il faut la dédier, et quand je dis « il faut », pour moi, c'est vraiment un impératif moral, amical, humaniste, à un grand disparu de Besançon, quand même. Je veux citer Pierre Cochard, donc, qui était ce militant à Sud, hein, principalement. Quoique, non, si, il était à Sud en dernier. Mais enfin, c'est un type qui n'hésitait pas à changer, hein, quand il n'était pas d'accord avec une ligne d'un syndicat. Hein. Et bon, il a été reçu plusieurs fois à Radio Bip. Il a même été reçu à cette émission, hein, avec plaisir. C'était toujours quelque chose de... Il tenait un discours toujours précis. Ce que je peux apprécier chez les autres, puisque mon discours n'est pas toujours totalement précis. Et l'Est Répu lui fait un article correct, hein, bon, qui n'est pas signé, mais bon, qui nous dit « Pierre Cochard, figure engagée du syndicalisme, est décédé ». Alors, pour ceux qui ne le connaîtraient pas, c'est possible, puisque bon, c'était quand même quelqu'un qui était principalement un militant syndical, un militant dans différentes organisations. Mais bon, tout le monde ne fait pas les manifs, tout ça. Donc, l'article nous dit « militant infatigable ». Acteur des luttes sociales depuis les années 1970, Pierre Cochard laisse l'image d'un homme de conviction et de dialogue. Il nous a quittés ce dimanche 3 mai dernier à l'âge de 77 ans. 77 ans, c'est relativement jeune quand même pour un militant. Bon. Avec la disparition de Pierre Cochard, nous dit cet article, démarre cet article, survenu le 3 mai des suites d'un AVC. Le monde syndical perd l'une de ses figures les plus singulières, à Besançon comme bien au-delà, Pierrot. Bah ouais, c'est comme ça qu'on l'appelait quand on lui tapait dans le dos, salut Pierrot. Hein. Pierrot Cochard, donc, incarnait une certaine idée de l'engagement, exigeante, collective et profondément humaine. Alors, bon, son passé professionnel, entré à la poste en mars 1968 à Paris. Au cœur d'une période de bouleversements sociaux, il ne tarde pas, bah ouais, 68 quand même, il ne tarde pas à faire sien le combat syndical, d'abord à la CGT, puis à la CFDT, donc, comme je vous disais, hein, il avait ses idées, la CFDT qu'il quittera en désaccord avec son évolution. Il débarque à Besançon en 1979, dès 1990, il participe à la fondation de Sud. PTT en Franche-Comté, voilà. Il y trouve un espace pour ses convictions. Hein. Élu secrétaire régional, puis membre du bureau fédéral, il contribue à structurer durablement ce mouvement, tout en gardant les pieds sur le terrain au centre de tri de Besançon. Bon, alors bien sûr, il contribue à structurer durablement ce mouvement, entre autres, par sa présence régulière dans toutes les manifs, hein. Il faut le dire quand même. Et puis, bon, dans sa présence, simplement, hein, parce que c'est un type qui avait quand même pas mal de présence. Hein. Il avait, les derniers temps,
Enfin, peut-être pas les tout derniers temps, mais il avait ses cheveux bien longs, hein, qui pendaient dans le cou, tout ça. On l'appelait un peu l'Indien, bien sûr, c'est un type quand même qui revendiquait une certaine liberté par opposition aux cultures bourgeoises. Alors, il était fils de fromager jurassien, nous dit-on. Surnom l'Indien, donc il n'était pas seulement un militant combatif, ceux qui l'ont côtoyé saluent aussi sa capacité rare à conjuguer radicalité et ouverture d'esprit. Méfiant à l'égard des certitudes, il invitait sans cesse au débat. « On ne détient pas la vérité », aimait-il rappeler aux plus jeunes. Bon, ben ça, je trouve ça beau, il faut le dire. Bon, marqué par un grave cancer en 2002, il avait donc failli ne pas revenir. Il disait, bon, là, il avait mené une lutte hein, contre le cancer. Et il disait, comme dans les luttes, on ne peut gagner qu'en équipe. Donc, il remerciait, bien sûr, les différents soignants avec qui il avait eu affaire. Engagé, encore, on nous dit, engagé aussi contre le chômage, la précarité, l'extrême droite. Il aura participé à la création d'initiatives locales et nationales, convaincu que les combats sociaux ne peuvent se dissocier d'un idéal plus large de justice. Bon, c'est pas mal écrit cet article, dommage hein, qu'il n'y ait pas de signature pour remercier ce journaliste. Pierre Cochard laisse le souvenir d'un militant respecté, y compris par ceux qui ne partageaient pas ses positions. Une voix libre, forgée dans les luttes, portée par une générosité héritée, disait-il, de ses parents. Bon, voilà. Donc, moi je suis heureux hein, aujourd'hui de lui dédier cette émission. Bon, eh ben, je crois qu'on peut carrément, on va laisser cette plage-là dédiée à lui hein, pour démarrer cette émission. Dom nous envoie Rachid Taha. Voilà, voilà. Merci, Dom.

Donc, le regard de Denisifer, de Politis, de cette semaine est, comme d'habitude, c'est un bon. Alors là, j'ai quasiment tout surligné. C'est très dur de couper dans un article de Denisifer parce que il y a pas un seul mot de trop. Chaque fois, il rajoute le détail intéressant et qu'on ne peut pas laisser passer. Bon, enfin voilà. Et parler du 7 octobre, donc 2023, et des violences coloniales, c'est de cela dont il s'agit en l'occurrence. Son titre, c'est « Rapports sur le 7 octobre et violences coloniales ». Donc là, je vous présente un peu, grosso modo, ce qu'il dit avant de vous citer quasiment in extenso son article. Comme ça, vous avez le temps. Ce sont des articles qui sont solides, pour lesquels on peut éventuellement prendre des notes, donc avec les deux lectures, ma lecture plus la lecture après du texte lui-même, il y a de quoi faire. Donc Denisifer, il pose la question qui revient sans cesse sur la façon de qualifier l'attaque du 7 octobre 2023 par le Hamas. Acte de résistance ou de terrorisme, on se demande toujours. Alors bon, vous verrez qu'il a une réponse mélangé, mais bon. Il trouve d'abord des réponses dans un rapport publié le 12 mai par une commission civile israélienne. Bon, alors, commission civile israélienne, inutile de dire que la réponse est un acte de terrorisme, bien sûr, pour les Israéliens, ils ne peuvent pas dire le contraire. Avec, il y a un léger bémol de la part de Denisifer qui dit oui, on pouvait dire que ça, mais il y a surtout des actes mensongers qui sont rapportés, on verra ça dans le détail. Et puis, il y a aussi, cette action considérée comme un acte de résistance qui ne peut être nié comme un acte de terrorisme. J'ai fait une faute en écrivant là. Qui ne peut être nié dans son intention. Dans son intention, c'est de la résistance. Wow, je suis fatigué. C'est fatigant, ça. Bon, acte de résistance, bien sûr, qui ne peut être nié dans son intention. Il s'agissait d'un acte de résistance à l'égard de toutes les brimades, les assassinats, etc., quotidiens et réguliers. Historique d'Israël. Entre autres, résistance contre, à cause du blocus qui avait été instauré 18 ans avant, et puis aussi à cause du massacre de 2018 lors de la grande marche de retour. On verra ça dans le détail. Et puis, il y a l'enquête publiée le 12 mars dans le New York Times sur les violences dans les prisons israéliennes. Alors ouais, c'est pas beau, et bon, ça peut quand même donner des motivations. Révélation de violences sexuelles israéliennes généralisées. Plus un rapport de mars 2025 des Nations Unies qui dénonçait déjà ces violences sexuelles, niées par la propagande israélienne, bien sûr. Plus le rapport de l'ONG Physicians for Human Rights Israël dénonçant la mort de 98 Palestiniens détenus depuis le 7 octobre. Donc la conclusion, de Denisifer rappelle les études de Frantz Fanon sur la colonisation, entre autres en Algérie. Et il fait un rapport très clair entre la colonisation et plus tard des actes dits de terrorisme. Donc les horreurs israéliennes ne compense pas les horreurs, sa conclusion, ne compense pas les horreurs du 7 octobre, ni ne les excuse, mais la violence coloniale que tolèrent nos gouvernements, et c'est là où ça, c'est ce qu'il aime pas du tout là-dedans, affaiblit toute prétention à un jugement moral. Bien sûr, comment peut-on juger moralement cela alors que le monde entier ou presque tolère toutes les exactions, toutes les saloperies, le génocide israélien. Donc, je vous démarre la lecture de ce regard de Denisifer.
On n'en finit pas de débattre dans les réunions publiques auxquelles il m'est donné de participer ces temps-ci à propos de la nature du 7 octobre. Acte de résistance ou terrorisme ? Le débat est sans fin parce qu'il ne mène à aucune réponse simple. Le rapport publié le 12 mai par une commission civile israélienne n'épuise pas le sujet malgré l'usage univoque qui en est fait dans la plupart des médias. Il contraint quiconque pouvait douter à regarder en face au moins une part de vérité. Bon ouais, une part de vérité là-dedans. Le 7 octobre est un acte terroriste et des plus épouvantables. Au-delà des 1200 morts et des 251 otages, le rapport documente les violences sexuelles commises par les combattants ou par ceux qui se sont engouffrés dans la brèche. L'enquête menée auprès des 400 témoins décrit jusqu'à l'insoutenable les sévices infligés pendant l'attaque, puis aux otages pendant la détention. On aurait de bonnes raisons de douter, puisque c'est un rapport donc israélien, on aurait de bonnes raisons de douter en se souvenant que la propagande israélienne avait inventé dès le 7 octobre des décapitations et des éventrations de femmes enceintes que même le gouvernement israélien avait finalement été obligé de démentir. Mais cette fois, le nombre de témoignages, la diversité, la nature des sources obligent à se rendre à l'évidence. Ne détournons pas le regard. Voilà donc pour le rapport israélien. Quant à l'acte de résistance, il ne peut être nié dans son intention. La résistance est induite dans le sort qui était réservé aux Gazaouis depuis l'instauration, 17 ans auparavant, d'un blocus mortifère, et plus encore par l'absence totale de perspective. Il est induit dans le massacre qui a frappé en 2018 la Grande Marche du Retour, manifestation pacifique le long de la frontière entre Gaza et Israël, qui a coûté la vie à 235 Gazaouis. Bah ouais, marche pacifique avec 235 morts abattus quand même, c'est un peu dur. Ce n'est pas une pulsion de violence, c'est encore moins l'islamisme qui a commandé le 7 octobre, c'est le désespoir. Bon, plus loin. Cette attaque, on peut aussi la requalifier en lisant l'enquête publiée le 11 mai dans le New York Times, qui révèle les atrocités commises dans les prisons israéliennes. On voit dans la succession des événements comme un effet de miroir où chacun, pour reprendre l'expression de Frantz Fanon, est l'écran de l'autre. L'enquête du journaliste Nicolas Christophe décrit un schéma de violence sexuelle israélienne généralisée contre des hommes, des femmes et même des enfants, commises par des soldats, des colons, des interrogateurs de l'agence de sécurité intérieure Shin Bet et surtout par des gardiens de prison. Fermez les guillemets. Il cite également un rapport de mars 2025 des Nations Unies, alors rapport des Nations Unies cette fois-ci, qui dénonçait déjà le recours systématique d'Israël aux violences sexuelles. Ce rapport intitulé, ouvrez les guillemets, un autre génocide derrière les murs, fermé, documentait des viols à l'encontre de détenus originaires de la bande de Gaza, les décrivant comme, ouvrez les guillemets, un outil de destruction visant à briser la volonté individuelle et collective et à infliger de graves préjudices physiques et psychologiques, fermé les guillemets. On ne s'étonnera pas que la puissante machine à propagande israélienne se soit mise prestement en mouvement pour dénoncer une enquête évidemment antisémite. Bah ouais, comme si les révélations du New York Times étaient sans précédent. Bon, j'approche de la fin de ce regard de Denis Cifer. Une autre évidence s'impose. Un rapport de l'ONG Physicians for Human Rights Israel a recensé au moins 98 Palestiniens morts alors qu'ils étaient détenus par Israël depuis le 7 octobre 2023, parmi lesquels 46 en prison et les autres dans les centres de détention militaire, morts comme on peut l'imaginer sous la torture. Certes,
Les horreurs, alors donc, on arrive à la conclusion. Certes, les horreurs israéliennes ne compensent pas les horreurs du 7 octobre ni ne les excusent. Mais le statut des criminels n'est pas le même. L'horreur est consubstantielle à la colonisation, même quand elle est le fait du colonisé. Évoquant le FLN algérien, Fanon, donc Franz Fanon, hein, écrivait en 1961 que, ouvrez les guillemets, la criminalité de l'Algérien, son impulsivité, la violence de ses meurtres sont le produit direct de la situation coloniale. Fermez les guillemets. Si on croit devoir porter un jugement moral sur l'attaque du Hamas, que dire des 70 000 morts de Gaza, des destructions de tout un territoire pour le rendre invivable, de la guerre de la faim qui a conduit à un génocide, des villages rasés du sud Liban, de l'épuration ethnique en Cisjordanie, de la lâcheté des raids quasi quotidiens de colons voyous et de l'armée contre des villageois sans défense. L'horreur du 7 octobre ne peut être niée ni excusée. Mais le niveau actuel d'injustice et de lâcheté de la violence coloniale que tolèrent nos gouvernements affaiblit toute prétention à un jugement moral. Bon, moi je trouve, bon comme d'hab, hein, Denis Cifer, il écrit bien, il va droit au but, il n'a pas peur des mots, hein, et il nous donne donc un très bel... Bon, il remonte lui là à... le plus proche, c'est 17 ans avant, 18 ans avant le 7 octobre, bien sûr, il pourrait remonter à 1920, hein, et à tout ce qu'il ne fait pas, là, il va au plus pressé, hein, pour, bon, parce qu'il ne peut pas écrire un bouquin à chaque fois qu'il doit parler des atrocités, hein, de cette colonisation de la Palestine par Israël. Bien, bon, je pense qu'on peut mettre une musique là-dessus. Et la musique, c'est la balade des gens heureux de Tarmac.

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1: Voilà, c'était la belle voix, particulièrement reconnaissable, hein, parce qu'il a un style et tout, de Gaëtan Roussel, donc ce chanteur, qui était à l'origine, il était surtout Louise Attaque, et puis après il a fait du solo, puis après il a fait avec Tarmac, ce groupe-là, puis avec d'autres groupes encore. Hein. Il est très prolifique et il est très bon, il faut le dire. Puis bon, c'est un type sympa. Alors, pour le bêtisier fagotien, là, il y a de quoi faire, hein, parce que ce type écologique... Bon, je ne dis pas... je parle de ses actions, hein, pas du type lui-même. Ses actions, principalement à l'égard de l'écologie, c'est lamentable, il faut le dire. Hein, c'est un type, comme le disent des gens de l'opposition, un type du 19e siècle. Il se rend pas compte, hein, voire du 19e ou 20e, mais pas du 21e. Donc là, j'ai dans Télérama un petit, ça m'a fait penser tout de suite à Fagot, là, un article qui parle du permis d'embellir. Ben oui, il faut savoir que le gars Fagot, il veut embellir la ville avec foutre des fleurs, là, des baquets de fleurs, un peu partout, même pas simplement uniquement dans le centre-ville, hein. Il se défend, là, il veut même en mettre sur le pont de la Gibelotte, enfin, bon, quasiment dans les quartiers extérieurs, hein. Bon, alors donc, des pots de fleurs, tout ça, ouais. Donc voilà cet article de Xavier de Jarcy dans le Télérama du 20 mai. Je vous lis pas tout, hein, mais l'introduction, c'est l'introduction qui m'a directement lancé. En présentant le 11 mai son plan pour l'entretien, l'amélioration et la transformation de l'espace public, le nouveau maire de Paris, Emmanuel Grégoire, a annoncé la désignation d'une déléguée au design et à l'esthétique. Waouh, je sais pas si on a ça à Besançon. Hein. Elle veillera à l'harmonie du mobilier urbain, à la qualité de ses matériaux, aux soins apportés aux détails. Emmanuel Grégoire applique ainsi le manifeste pour la beauté qu'il avait publié en 2022 lorsqu'il était adjoint à l'urbanisme. Bon, je savais pas, moi, j'ignorais. Hein. Bon, adjoint à l'urbanisme à Paris aussi. On n'est pas censé tout connaître. Alors, ce cahier d'inspiration cherche à définir des règles pour rendre la capitale plus vivable par temps de canicule, plus verte, mieux adaptée aux piétons et en particulier aux enfants. Alors là, c'est là où je me suis dit tout de suite quand même, là, il a une

0: dimension quand même supérieure au fagot, hein, à ce que veut faire fagot, puisque il veut faire, lui, bon, capitale verte, hein, pour lutter contre la canicule, hein, mieux adapté aux piétons, en particulier aux enfants. Bon, on sait que fagot, il veut réadapter la ville de Besançon, que Madame Vigneault a quand même cherché à débarrasser de certaines voitures. Bon, bah, lui, il veut remettre les voitures dans la ville, il veut refaire des places de stationnement, il veut rouvrir le pont de la République, etc. Là, c'est pas particulièrement pensé à la santé, hein, des enfants et des piétons, hein. C'est le contraire intégralement. Bon, les villes, une ville comme Besançon n'a pas été construite pour avoir des voitures qui filent dans tous les sens, hein, et qui puissent aller partout. Si on veut des voitures partout, bon, faut faire une ville américaine, faut foutre en l'air tout le centre-ville, les trois du centre-ville, mettre des autoroutes sur pont qui traversent là, bon, enfin bref, une rigolade. La deuxième partie, ou la troisième, si je saute la deuxième de cet article, nous dit « La ville est œuvre », écrivait le philosophe Henri Lefebvre. « C'est la plus collective des créations culturelles ». Les élus l'oublient parfois. Pour embellir leur commune, ils peuvent planter des fleurs sur les ronds-points ou changer les lampadaires, mais pas seulement. Ce sont eux qui accordent les permis de construire. Depuis la décentralisation de 1982, en dehors de quelques opérations pilotées par l'État, ils ont approuvé tout ce qui s'est bâti, même la pire zone commerciale. Or, sous la pression de certains maires ou parlementaires, le gouvernement ne cesse de détricoter le droit de l'urbanisme. La loi de simplification économique, adoptée en avril, en est la plus récente étape. Ça, c'est les copains, hein, de Fagot qui sont au gouvernement. Elle facilite, par exemple, l'implantation de data centers toujours plus gigantesques. Bon, espérons que ça ne va pas trop lui traverser l'esprit d'installer un data center à Besançon. Hein. Contre cette France moche, quel candidat à l'élection présidentielle osera proposer un manifeste pour la beauté? Bon, enfin, Fagot, il veut rendre la ville plus belle, mais à remettre des bagnoles partout, et je crois que il se plante et il nous replonge dans la France moche, hein, la France dans laquelle les entreprises, les entrepreneurs, tout ça, on la vit belle, et puis peut-être que les enfants, tout ça, ils respireront les pots d'échappement, enfin bref, c'est pas du tout ça, hein. Alors, si je prends la chronologie des événements fagotiens, j'en prends quelques-uns, et puis après, on passera une musique, puis on verra avec Dom un peu ce qu'on peut dire d'autre chose, enfin de Fagot, mais bon, dans un cadre différent. Je vous fais la chronologie. Un budget de transition pour la nouvelle majorité qui souhaite tourner la page, ça c'était le 25 avril. Bon, je vais pas trop revenir là-dessus. Hein. Non, je reviens pas du tout là-dessus. Par contre, pour le 27 avril, on avait le titre 584 000 euros pour recruter des policiers et déployer des caméras. Alors bon, là, il y a du pognon qui part un peu, hein, sur des sujets de pseudo-sécurité, bref, des sujets de répression principalement, hein, qui se font. Bon, Fagot, évidemment, il va taper comme il l'a fait dans le cadre du département. Il va taper sur les budgets sociaux, hein, pour réussir à rééquilibrer un peu ça, là. Donc l'idée, c'est 330 000 euros de crédits supplémentaires sont ainsi destinés au recrutement de 22 policiers municipaux. Bon, 12 postes qui sont aujourd'hui à pourvoir et 10 postes créés. Soutenu dans cette mission par son adjoint à la sécurité Jean-Pascal Reyes, Ludovic Fagot veut agir très, c'est entre guillemets, hein, on rapporte ses paroles, très rapidement, et lancer ses recrutements sur le second semestre de cette année. C'était le 27 avril. Haute volonté inscrite dans ce budget primitif à hauteur de 94 200 euros, l'armement progressif de la police municipale. Ah ben oui, il nous faut plus d'armes hein, dans la ville. Hein. Bon, le type, je sais pas d'où il vient. Hein, il n'est pas au courant un peu que plus il y a des armes, plus il y a une inflation de violence. Hein. Il suffit de regarder un peu la société américaine telle qu'elle fonctionne, hein, avec. Des policiers qui tirent un peu à tout va, qui massacrent un peu les citoyens. Bon, alors là, policiers municipaux, ils n'en sont pas encore à massacrer les gens, mais peut-être quand même qu'il y a une idéologie là derrière, hein, de brutalisation et de répression assez brutale. Qu'est-ce qu'il fait encore ? Bon, nous recruterons un agent moniteur de maniement d'armes. Ah oui, de manière à avoir en interne une personne qui soit en capacité de pouvoir former nos policiers. C'est un élément incontournable. Oh, bah s'ils veulent les former, tant mieux, hein, parce que c'est nécessaire. Mais bon, tout ça, c'est des paroles. Dernier élément du triptyque des mesures en faveur de la sécurité. Alors la sécurité entre triple guillemets, hein, puisque ça c'est pas de la sécurité, c'est de la répression. Le déploiement d'une trentaine de caméras de vidéoprotection supplémentaires pour un crédit de 160 000 euros avec toutefois la recherche de financement, notamment auprès de l'État. Ah bon, il va aller mendier l'État pour ces caméras supplémentaires. Bon, grand bien lui fasse. Alors là, Séverine Vézies, elle est quand même de FEF. LI, France, la France,
1: LFI, voilà, la France Insoumise.
0: LFI, la France Insoumise. C'est elle qui est la plus vocale, hein, généralement dans l'opposition. Avant de budgétiser de nouveaux postes, essayons déjà de recruter sur les postes vacants, hein, puisqu'il y a 10 postes vacants, c'est pas si facile que ça, hein, dit la présidente du groupe des Insoumis. Elle a une collègue insoumise qui s'appelle Hélène Magnin-Fesseau qui estime quant à elle que faire le choix d'armer la police municipale revient de fait à accompagner un désengagement de l'État, bah oui, dans une de ses missions régaliennes fondamentales, la sécurité qui relève de la police nationale. C'est ce que disait Madame Vigneault. Hein. Madame Vigneault demandait éventuellement la possibilité de créer quelques postes de police nationale, mais pas de ne pas donner cette activité-là, cette compétence-là, à des policiers municipaux. La lutte contre la délinquance ne peut se résumer à une municipalisation de missions nationales, disait donc cette dame Magnin-Fesseau. Et puis, alors bon, on sait que Fago, c'est pas un féministe. Hein. Il a dit hola, top là, la fini, hein, l'écriture inclusive. A inclus l'article petit billet du 28 avril. Avec Ludovic Fago à sa tête, la ville de Besançon a tourné la page de l'écriture inclusive, résolument abandonnée dans ses communiqués de presse, publications sur les réseaux sociaux et autres offres d'emploi. Bah oui, Fago, les femmes, le pouvoir des femmes, tout ça, l'égalité homme-femme, tous ces trucs-là, il s'en fout un peu, c'est clair et net, c'est un type de droite, il faut le dire. Ludovic Fago ne cesse de le répéter, il assume la rupture avec le mandat Vigneault, notamment placé sous le sceau d'un féminisme militant. Ce récent choix rédactionnel apparaît en creux comme un marqueur politique. Bah ouais, plus d'écriture inclusive. Et puis là, on avait cet article du 28 avril, encore tension et règlement de compte au conseil départemental. Ah bah oui, il y avait quand même Raphaël Crucien, Parti Socialiste, leader de l'opposition, qui interpelle la présidente Christine Bouquin au conseil départemental. Hein. Pour une offensive qui n'aura pas surpris les suiveurs de la politique locale, nous nous interrogeons. Ludovic Fago reste-t-il votre premier vice-président, hein, c'est ce qu'il est, alors qu'il est désormais le maire de la plus grosse ville et de la plus grosse agglomération du département. Et puis, Prenant la suite de l'opposition municipale qui avait planté la première banderille le 23 avril dernier, la gauche départementale estime que l'édile bisontin n'aura ni le temps ni les épaules nécessaires pour mener à bien ses trois mandats. Maire de Besançon, président de Grand Besançon Métropole et premier vice-président du Doubs. Rien que pour le département, cela fait 35 représentations en tant que titulaire, 47 si l'on rajoute ses postes de suppléant. Il conclut sa prise de parole par une question simple et limpide. Ludovic Fago peut-il toujours assumer ses fonctions au département ? Bah ouais, c'était quand même une bonne question. Hein. Voilà, bah, je coupe là, on fait une pause musicale, on prend un autre sujet sur Fago, principalement Dom, qui est bien renseigné là, et puis on repartira après. Alors donc, Marie Laforêt, le lit de Lola.

0: Alors, politique locale encore. Il s'agit de parler du vice-président de Besançon Métropole. Alors, il faut savoir que c'est Monsieur Franck Bernard, le maire de Chevreau, qui a été élu récemment vice-président du Grand Besançon Métropole. Alors, le problème, c'est que ce type... Bon, et la question a été posée avec force ce jeudi soir, hier, hein, après la révélation du contenu du compte Facebook anonyme de l'élu RN. C'est un élu RN. Et bien sûr, il a été élu dans une majorité avec Monsieur Fagot comme vice-président et Madame Bourquin comme présidente, hein, aux grandes dames de tous les démocrates de gauche, écolos et compagnie, hein, qui demandaient bien sûr la démission de ce type, hein. Entre autres, bon, madame, encore pour rappeler un peu l'opposition de Séverine Vaziès, qui disait: comment pouvons-nous être surpris, hein, disait-elle, puisqu'elle avait elle appelait le 20 avril dernier à voter contre Franck Bernard lors de l'élection particulièrement houleuse des vice-présidents. Elle exprime donc: comment peut-on être surpris? L'extrême droite est ce qu'elle est. Alors, il s'agissait de savoir si il allait démissionner, et il paraît
1: Mais alors, franchement, l'histoire, elle est un petit peu folle quand on la reprend depuis le début, parce qu'au départ, il y a quelques semaines, c'est le média local Le Chni qui sort une enquête sur un compte Facebook qui est appelé 7FK. Et dessus, pendant des années, le type, il balance des publications racistes, anti-LGBTQI+, anti-féministes, des soutiens à des groupes identitaires, genre Némésis, par exemple, enfin, des messages très estampillés extrême droite. Et petit à petit, les journalistes, ils commencent quand même à comprendre que derrière ce compte, eh ben, il y aurait Franck Bernard. Et Franck Bernard, bah, tu l'as dit, hein, c'est pas juste un type qui s'est perdu sur Facebook, c'est quand même le mec de Chevreau, c'est surtout, bah, ce nouveau vice-président de Grand Besançon Métropole, et donc le premier élu RN à entrer dans l'exécutif de l'agglo. Alors donc forcément, bah, ça chauffe un peu politiquement. Oui. Et au début, il y a un silence qui a un peu gêné, hein. Et hier, enfin non, il y a deux jours, il y a Mediapart qui reprend l'affaire et qui en remet une couche avec, bah, là c'est une grande enquête et impossible de faire comme si, bah, ça n'existait pas. Et donc, le fameux conseil communautaire dont tu as parlé jeudi soir, donc hier soir, qui est diffusé en direct sur le site Grand Besançon Métropole. D'ailleurs, vous pouvez revoir. Le revoir, ça dure 2 heures. Voilà, c'est l'endroit où ça explose complètement cette histoire. Et Franck Bernard, eh ben, il finit par reconnaître que, bah, oui, c'était lui, hein, derrière ce compte Facebook. Et il essaye, lui, de dire que, bah, c'était privé, qu'il y a certains messages qui ont été sortis de leur contexte. Bah, tiens. Alors, sauf que beaucoup, bah, ils étaient visibles publiquement. Et puis là, on sent que, bah, oui, tout le monde comprend qu'il pourra pas rester très longtemps vice-président. Même dans la majorité, bah, ça commence à parler de départ. Et alors, le détail très politique du jour d'aujourd'hui, ce matin, il y a plusieurs rédactions locales qui ont reçu un message WhatsApp du service communication de la ville de Besançon, dont nous, qui explique que Franck Bernard, il prend ses responsabilités. Et apparemment, donc, il aurait envoyé un message à 8h29, très précisément, un SMS annonçant sa démission de son poste de vice-président et le retrait de sa délégation. Voilà. Sauf qu'au moment où le message y circulait, on attendait encore le courrier officiel qu'on n'a pas encore reçu à cette heure-ci, hein, d'ailleurs. Donc là, en gros, on a assisté en direct à la chute du premier élu RN entré dans l'exécutif du Grand Besançon. Et tout ça, c'est quand même parti d'un compte Facebook anonyme qui a été repéré par un média local indépendant. Donc ça compte quand même.
0: Bravo les médias locaux.
1: Ouais, tu vois.
0: J'en connais d'autres. Oui. Bah oui, qui font un excellent travail, oui. Eh bien, c'est bien. Donc maintenant, ce type, il a plus de délégation. Mais il reste membre du conseil de Grand Besançon.
1: Eh ben, écoute, sur le site internet, il y est toujours, hein, en tant que membre. Il y a toujours sa, sur le trombinoscope, il y a toujours sa trombine.
0: Ouais, mais pas vice-président, c'est déjà quand même pas mal, hein, parce que c'était un peu, il faut le dire, c'est carrément honteux. Hein. C'est la honte d'avoir un type du Rassemblement National dans ce poste-là. Bon, ben,
1: mais il a aussi, c'est aussi le retrait de sa délégation hein, qu'il avait. Alors sa délégation, attends que je regarde ce que c'est. C'était en charge de la gestion des déchets et de la propreté.
0: Ouais. Oui, oh, ben, la propreté et les déchets, d'accord. Ouais. Très bien placé.
1: Il y a des blagues à faire, mais...
0: Oui, des blagues à faire là-dessus. Pas, ouais. Ben, oui, oui. Oui, c'est bien. Et quand même, mère de Chevreau. Chevreau, c'est un petit bled du Haut-Doubs, là.
1: Oui,
0: oui.
1: Ouais.
0: 50,
1: je ne connais
0: 100,
1: pas, moi, Chevreau.
0: Oui, moi non plus. C'est pas énorme, hein. C'est tout petit, plus de vaches que de citoyens peut-être.
1: Ouais, c'est dans le Doubs. Alors attends, elle comptait 143 habitants nommés les Chevrotins et les Chevrotines.
0: Ah oui.
1: Ça c'est pas mal aussi.
0: Ah, oui. C'est marrant du début à la fin. Enfin, c'est marrant. Oui, il y a de quoi rigoler du début à la fin là. Au dépend de cette histoire. Mmh. Ok, ben merci Dom de nous avoir précisé ça.
1: Ah, avec plaisir.
0: Pause musicale avec Louise Attaque. Hein. Alors Louise Attaque, petite histoire là. Je ne connaissais pas du tout cette chanson qui s'appelle Sean Penn Mitchum. Hein. Et c'est un soir sur Radio Bip que j'entends une musique. Bon, j'ai entendu les 30 dernières secondes du morceau. Hein. Et je trouvais que ça avait un bon petit rythme et tout. Je me disais, ouais, il y a quand même des groupes musicaux contemporains, récents, là, qui sortent des bons disques. Et je t'ai demandé, tu nous as trouvé que c'était Louise Attaque. C'était un morceau de 2012 ou quelque chose comme ça.
1: Oui. Hein. Toi, il y a de la bonne musique hein, sur Radio-Bip.
0: Ouais, bah oui.

Bien, je vais essayer de faire bref, là j'ai un peu tous ces articles de l'Estrépu là sur ce qui se passe avec Fago, mais je peux quand même pas tout reprendre ça. Il y a une personne qui s'amuse quand même bien et qui se révèle vraiment, c'est la Séverine Vaziès, hein, parce que entre autres dans l'article des Insoumis, dans l'article du 30 avril, c'est un billet, c'est pas signé, si c'est AG, c'est Anthony Georges, AG, je commence à connaître. Donc, elle reprend le fait qu'elle s'est étonnée que le terme performance apparaisse dans l'intitulé de l'une des commissions actées par Ludovic Fago. Elle souhaite alors davantage de précision, arguant que lorsque nous constatons que David Lisnard, ou Linard, je sais pas, président de Nouvelle Énergie, parti auquel vous appartenez, s'est amusé à broyer le code du travail, celui de l'environnement et celui de l'urbanisme, nous nous interrogeons sur votre vision de ce qu'est l'action publique. Donc, David Linard, c'est le maire cannois, hein, qui ne sera pas la seule référence utilisée par l'Insoumise, qui demandera si la municipalité va ressembler au département d'efficacité, d'efficacité gouvernementale dirigé par Elon Musk. Alors, vous vous souvenez de ce Doge, hein, dont les conséquences ont été désastreuses sur la continuité des politiques publiques, notamment sur les questions sociales et climatiques, puisque Musk, hein, que Trump avait embauché, était là pour tout foutre en l'air le maximum, hein, faire le maximum d'économies dans le social et dans les domaines publics, donc casser un peu tous les trucs de culture, éducation, etc. Tout. Ce qu'il a pas mal fait, hein, puis ensuite quand même, comme Trump, bon, c'est deux chiens, hein, côte à côte, donc à un moment, bon, deux chiens agressifs, hein, donc l'agression a fait que Trump s'est débarrassé d'Elon Musk. Mais en plus, donc Séverine Vaziès, elle a terminé en questionnant, allez-vous sortir la tronçonneuse de Javier Milei à Besançon. Bon, voilà, des références qu'elle prend, c'est bien, je trouve ça sympa. Alors, il y avait un article, combien gagne Ludovic Fago, le vrai du faux sur les indemnités du maire. Je ne vais pas vous donner le détail, simplement, il y a un schéma, hein, qui nous montre évolution des indemnités des maires et conseillers à Besançon. Je ne prends que les maires, et ils nous prennent Jean-Louis Fousseret de 2014 à 2020, gagné 5 578,54 € par mois. Et puis Anne Vigneault, donc, on sait qu'elle avait baissé directement quand elle a été élue, ses émoluments là. Elle est descendue à 4 578,21 € directement de moins, hein, que Fousseret. Donc elle a fait ça, elle, de 2020 à 2026. Et puis le Fago arrive, donc, et lui, il remonte à 5 606,75, c'est-à-dire même au-dessus, hein, de Fousseret, hein, donc le plus haut salaire, émolument, indemnité, disons, des trois. Bon, il y avait, alors, le critère écologique ne sera plus pris en compte lors des emprunts par la ville. Madame Vigneault avait décidé, hein, que quand elle emprunterait, elle choisirait une banque, hein, qui avait des discours et puis des pratiques les plus écolo possibles. Bon, Fago, il dit, moi j'en ai rien à foutre, je vais au plus offrant. Et puis il dit un peu, le gars chargé des finances, hein, Anthony Poulain, qui est des écologistes, il s'est senti un peu blessé quand même, il l'a dit, hein. Il goûte pas les propos de Fago, il dit, vos allusions sont désagréables, je n'ai pas d'amis politiques, parce que l'autre, il dit, oui, vous allez chercher dans les banques vos copains, quoi. Elle lui dit, alors donc il répond, je n'ai pas d'amis politiques dans les banques, tous les prêts contractés étaient des prêts au meilleur taux, qui respectaient les critères climatiques et sociaux, etc. Bon, hein. Voilà.
Il y a autre chose, la majorité, alors ça c'est le 6 mai, l'autre c'était le 5, là. La majorité lance des audits pour avoir un état des lieux précis. Le Fagot, il va balancer 100 000 euros dans deux audits, hein, afin de dresser un état des lieux de la situation de la municipalité 2. Et ça c'est pareil, bon, c'est une insulte, hein, à l'égard de ses prédécesseurs, hein, parce que un audit, généralement, c'est pour chercher un peu, bon, les fuites, comment l'argent a été mal dépensé, si même il y a eu des histoires de d'avantages octroyés à des copains, tout ça, etc. Hein. Et pour bon, l'opposition, c'est évidemment du pognon de foutu en l'air, hein, et puis c'est insultant. Et puis il y avait cette histoire de la marche des fiertés le 12 mai. C'était organisé donc pour le collectif, hein, 17 mai, qui organise l'événement, dénonce une hausse des violences envers les personnes LGBTQIA+, hein, depuis les élections municipales. Et surtout, donc, cette marche des fiertés qui a eu lieu, hein, elle n'a pas du tout été soutenue par le maire, hein. L'adjoint au maire qui était chargé de ça n'a pas répondu aux sollicitations des associations. Et Fagot, il balance ça, hein, il dit la marche des fiertés pourra-t-elle, alors la question c'est la marche des fiertés pourra-t-elle compter sur son soutien l'an prochain. Alors Fagot, il dit nous allons regarder ce que nous sommes en mesure de faire, le collectif a toute latitude pour échanger avec l'adjoint ou le maire en envoyant un courrier, plutôt que parler par presse interposée et d'agiter le chiffon rouge. Bon, ce qui n'est pas vrai du tout, puisque ces associations avaient cherché à contacter le type qui s'appelle, je sais plus trop comment il s'appelle, le mec. On s'en fout. Hein. Mais bon, pour dire, comme Didier Gendreau, hein, il avait son agenda qui était bloqué, paraît-il, vous voyez, alors le maire, et pas d'augmentation, rien du tout. Alors que dans le même article, dans le même journal du 12 mai, il y a le festival Grandes Heures Nature qui veut attirer au-delà de la région. Alors là, le Fagot, il arrête pas de se pisser dessus, là, à l'idée quand même. Aujourd'hui, on va essayer de monter en compétence en matière de rayonnement national. Parmi les nouveaux objectifs de l'événement figure le renforcement de l'attractivité économique et touristique de l'agglomération. Ah ben ça attire beaucoup plus le commerce que le LGBTQIA par exemple. Ben ouais, certainement pour Monsieur Fagot. Hein. Une notion qui, d'après Ludovic Fagot, manquait les années précédentes. On se doit de capitaliser sur nos atouts. Et l'outdoor, donc, est aujourd'hui un atout incontournable de notre territoire. Ben oui, hein, plus que les fiertés LGBTQ et compagnie. Et puis, le dernier article, c'est la sécurité du Square Saint-Amour, renforcée avant le dé... On sait qu'il y avait un problème, hein, du côté du Square Saint-Amour. Alors, il y a des problèmes un peu partout, hein, du côté de Planoise et tout. Fagot, il s'occupe directement un peu du centre-ville. La place du Square Saint-Amour, c'est peut-être l'endroit où les appartements sont les plus luxueux, les plus bourgeois, les commerces les plus bourgeois. Donc, c'est là où il s'occupe, hein, de mettre des chaînes, de faire un couvre-feu à 10 heures, enfin bref. Il s'occupe un peu des gens qui ont du pognon, un peu, ça nous rappelle d'autres types de droits de monde. J'arrête là pour ce soir avec ça, parce qu'on a des tas de trucs à faire. Et puis, donc, Dom nous a trouvé une musique de la chanteuse, rappeuse et peintre aussi, et écrivaine. Et ça, Yasuke, dont on parlera après, grâce à un face-à-face, après la musique, dans le Politiste de cette semaine. Merci, Dom.

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0: Il y a des gens qui ont peur. Ça, c'est de leur faute. Des gens qui ont peur et qui ne sont pas leur peur. Je crois que tout commence un peu comme ça.
1: Bien, je sais pas si vous... Alors, le titre de ce morceau, ça s'appelle Extrême, un X, hein, trême, et puis trême derrière. Bon, moi, je trouve ça assez joli, puis surtout, bon, idéologiquement, bien pensé. Alors, cette femme, bon, nous dit Politis, après plusieurs EP et un album remarqué où ses textes entremêlent combat politique et catharsis, la rappeuse roubaisienne, elle est de Roubaix donc, pose son regard acéré sur l'art comme soin politique. Elle revient sur son enfance en foyer où s'est forgée son éducation musicale, puis sur l'évolution de son parcours créatif de l'écriture à la peinture. Bon, je vous lirai pas tout, hein, là, j'avais fait beaucoup, là, mais vu comme l'heure tourne, là, je vais être obligé de sabrer un peu. Donc, elle est de Roubaix, où elle a grandi, hein, et cette ville vous a-t-elle inspiré? Elle dit, il existe dans cette ville une grande solidarité que je n'ai jamais retrouvée ailleurs. Il y a comme un maillage naturel entre les êtres. Cela me manque encore aujourd'hui. Il y a de belles choses à Roubaix que personne n'évoque. Bon, elle a grandi dans des foyers, hein. Elle dit, contrairement à beaucoup de gens placés, j'ai l'impression de n'avoir jamais manqué de rien. En vrai, les foyers m'ont sauvé la vie. Pour moi, c'est l'endroit de l'amour. C'est là où j'ai reçu mon premier « je t'aime », mon premier câlin. On m'a réparé dans les foyers. J'ai eu la chance d'être entouré de travailleurs et travailleuses sociaux qui étaient bienveillants pour la plupart. Je suis une survivante par leur amour. Là, je pense un peu à, encore à Fago, c'est pas une obsession, mais bon, quand même, l'avoir comme mère, ça, c'est un peu brutal. Hein. Lui qui a supprimé, hein, à son poste dans le département, hein, qui a supprimé des postes justement de travailleurs sociaux qui s'occupaient des jeunes, hein, enfin des jeunes, aussi des moins jeunes, mais quand même principalement des jeunes. Il a supprimé 5-6 postes. Hein. Donc, on voit que ces postes, ça peut être utile et très utile à certains, par exemple à cette femme, hein, qui, elle, considère qu'elle a été beaucoup aidée par ses travailleurs sociaux.
2: Et puis là, en tout cas, ils ont un bon maire à Roubaix, c'est David Guiraud.
1: Oui.
2: Exactement.
1: Très bien. Excellente remarque.
2: Ah oui.
1: Alors, bon, c'est là qu'elle a rencontré des gens qui l'ont intéressée à la musique. Bon, elle parle des foyeurs, hein. C'est notre parcours accidenté donc qui l'a intéressé, mais aussi la force de notre résilience. C'est cela qui nous lie, c'est de l'indicible intrinsèque. Donc quand même, hein, pas une bonne publicité, hein, mais bon, de bons retours, hein, sur le travail qui peut être fait dans les foyers pour ces enfants, hein, qui n'ont pas de soutien familial directement. On grandit très vite, dit-il, trop vite, dit-elle, et en plus d'être adulte, on est aussi parents, surtout lorsque ceux et celles qui doivent s'occuper de nous sont démunis. Bon, alors, je vous reprends deux, trois trucs. Ce qu'elle dit des métiers du social, parce que après, elle s'est dirigée vers le social, bien sûr, en quelque sorte, ce qu'elle avait reçu, elle voulait le redonner. Je me suis orienté vers les métiers du social parce qu'ils correspondaient à mes valeurs. Très tôt, j'ai travaillé dans des séjours adaptés aux personnes en situation de handicap. J'ai passé une formation d'EDUXPE. Je me retrouvais là-dedans. Plus loin, je vous prends... En 2025, vous avez donc été confronté à une institution de taille, la justice. Pourquoi? Bon, parce que elle a eu des problèmes, hein, de victime, en tant que victime de violences pédocriminelles. Hein, elle avait porté plainte, tout ça, mais ça n'avait rien donné. Hein. Si votre plainte n'avait pas été classée sans suite, la justice aurait-elle pu vous réparer? Alors voilà ce qu'elle dit de la justice. Je n'aurais pas pu avoir confiance en la justice. Il y a trop d'injustices pour avoir confiance en elle. Elle est beaucoup trop lente, elle n'est pas au fait de nos réalités. Plus loin, mon classement sans suite, il n'a rien de surprenant. Malheureusement, il est plutôt systématique. Moi, je suis pour qu'on crée des villages d'entraide. Il serait d'autant plus précieux dans ces jours sombres, dans cette montée inquiétante de l'extrême droite, dans tout ce qui est fait pour qu'on se tire dans les pattes. Il faut réactiver ce maillage entre nous. Je trouve que c'est un discours intelligent et intéressant. Sur les droits des enfants, elle dit, alors, question, sur Instagram, vous racontez avoir participé à des manifestations pour les droits des enfants lorsque vous avez appris le classement sans suite de la plainte qui vous concernait. Que s'est-il produit en vous pour que vous passiez d'une trajectoire individuelle à un combat collectif? Il y a réponse. Il y avait cette histoire sordide de nourrissons qui ont été violés dans un hôpital à Montreuil. Cela m'a beaucoup ému. On fait des manifs pour plein de choses. Elles sont toutes légitimes, mais je trouve qu'on entend très peu parler d'actions organisées pour la protection des enfants. Je trouve cela consternant. Toutes les fois où j'ai été à ces manifs-là, on était une dizaine de personnes. En tant que société, on trouve un enfant mignon dans une poussette, mais lorsqu'il se fait agresser, plus personne ne réagit. Voilà un discours intéressant. Et puis, comme je ne veux pas trop vous en caler, je vous prends simplement la dernière, ce qu'elle pense de vous parler de l'extrême droite dans plusieurs textes. Comment pensez-vous votre vie d'artiste dans ce combat ? Réponse, donc, de cette femme artiste. Je participe à ce combat par ma musique. Il ne faut pas se museler par rapport à ce qui arrive et je ne le fais plus depuis un moment. Je l'ai dit dans Extrême, la chanson que vous avez entendue. Je l'ai redit dans Peppa Pig. Il faut se positionner clairement parce qu'en face, l'extrême droite le fait. Il faut faire bloc parce qu'on n'a pas les moyens de se diviser. Bon, ben voilà, hein, si ça vous intéresse, Esa Yasuke, hein, le prénom c'est E-E-S-A-H.
2: Je crois que ça se prononce Issa, Issa. Il me semble avoir eu. Ouais.
1: Ouais. Mmh. Ben oui, c'est... Oui, moi je disais... Issa, oui, parce que, bon, les deux de suite, si on va chercher dans l'anglo-saxon, donc... Issa Yasuke, comme ça se prononce, Y-A-S-U-K-E. Bon, voilà. Écoutez, on va prendre quelques petites nouvelles comme ça au fur et à mesure. Hein. J'ai commencé en parlant d'Israël grâce à Denis Sifer. Et Israël, c'est un sujet dont on ne peut jamais se lasser. Hein. C'est tellement horrible. Alors il y a cette flottille pour Gaza, hein. Vous avez vu, c'est absolument invraisemblable, hein. Comment c'est pas la première, hein. Le blocus de Gaza, bon, il est fait, hein, avec l'armée israélienne, on le sait, qui bloque dans les eaux territoriales tous les petits bateaux qui viennent avec de l'aide pour Gaza, etc. Et après, certains, donc, ils les prennent en charge, en quelque sorte, mais ils les humilient, hein, ils leur tapent dessus, bon, ils vérifient qu'ils ne sont pas liés au Hamas, hein. Alors là, les gars qui seraient liés directement au Hamas, ils en prendraient plein la gueule, c'est clair et net. Bon, ça, c'est totalement insupportable. Hein. Et bon, les réactions internationales ne sont pas là. Il faut le dire, et c'est scandaleux. Les réactions françaises, pas du tout, du tout. Une autre annonce dans le journal du 18, il y a 3-4 jours, la Proche-Orient. Israël est proche de son objectif de tuer tous les responsables du 7 octobre. L'article nous dit « Benjamin Netanyahou a déclaré dimanche qu'Israël était sur le point d'atteindre l'un de ses objectifs, éliminer tous les responsables de l'organisation des attaques du 7 octobre. » Ces propos faisaient suite à l'annonce la veille par l'armée israélienne de la mort d'Ezzedine Al-Haddad, commandant de la branche armée du Hamas, tué lors d'une frappe aérienne à Gaza vendredi. Netanyahou a aussi réaffirmé que les forces israéliennes contrôlaient actuellement 60% de Gaza, laissant entendre que l'armée a continué d'étendre sa présence opérationnelle dans le territoire. Ça, c'est, il faut le dire, ça c'est l'horreur intégrale. Grosso modo, pour tuer un type du Hamas, alors les proportions, je ne sais plus, ça a été donné, c'est pour tuer un combattant, il faut tuer 600 civils ou quelque chose comme ça. C'est de des centaines de civils, c'est de cet ordre-là. Il faut être clair. Et puis, le plus stupide, c'est que, évidemment, on arrive, il ne va pas dégager le Hamas et s'en débarrasser. Au contraire, chaque action qui est menée pour un type qui est tué, il y aura 10 enfants qui vont se lever pour venger ces gens-là. Donc, c'est une politique absolument aberrante et stupide et insupportable. Il faut le dire et le répéter. Bon, puisque je suis dans l'horreur, là, je vous en donne encore une ou deux. Pour dire comment le monde fonctionne bien, la peine de mort. 2025, année record pour les exécutions, c'est ce que rapporte Amnesty International. Le rapport, donc, publié lundi, on s'en fout que ce soit lundi ou mardi, là, sur la peine de mort dans le monde, révèle que le nombre d'exécutions en 2025 a atteint le plus haut niveau jamais enregistré par l'Organisation de défense des droits humains depuis 1981, avec 2707 personnes exécutées par les autorités de 17 pays. Bon, il faut rappeler que les statistiques chinoises ne sont pas là-dedans, hein, qu'on ne les connaît pas. Les statistiques chinoises, on pense peut-être 10 000 hein, exécutions par an en Chine, mais bon, là, on parle d'autres pays, de 17 pays. Si les exécutions augmentent brusquement, les pays qui en sont responsables restent une minorité isolée. Les 10 mêmes pays que chaque année depuis 5 ans, Arabie Saoudite, Chine, Corée du Nord, tiens, ils mettent la Chine là-dedans, Corée du Nord, Égypte, États-Unis, Iran, Irak, Somalie, Vietnam et Yémen, ont exécuté des personnes en omettant des garanties prévues par le droit international relatif aux droits humains et les normes en la matière, rapporte notamment l'ONG. Sais pas si... Alors là, l'article nous mettait la Chine là-dedans, mais moi, les statistiques que j'avais sur la Chine, c'est simplement 10 000, simplement pour un gros, en gros, hein, 10 000, puisque les statistiques ne sont pas données sur la peine de mort en Chine. Bon. On passe une dernière petite musique. Alors, la petite musique, c'est pas une... Ah oui, si, c'est... Ah bah oui, c'est Luc qui nous chante « Hasta siempre », hein. Bah ouais.

Ouais, Luc. Donc, groupe de rock français, je crois qu'ils sont toujours en activité, ces gens-là, et ils ont des bons textes quand même, puis bon, une bonne musique rock. Je vais rester, je vais vous enfoncer encore un peu plus pour le week-end, avec le nouveau record de détenus en France. Bon, on le sait, avec la Macronie, c'est répression à tout va, c'est pas l'aide aux populations malheureuses, hein, c'est les malheureux qui éventuellement tombent dans la délinquance, on les fout en taule, tout ça. Alors ça donne des records. Les prisons françaises comptaient 88 145 détenus au 1er avril 2026, un nouveau record. Cela représente sur un an une augmentation de plus de 5000 détenus, plus 6,3%, pour une augmentation de moins d'un millier de nombre de places disponibles. Ben oui, on le sait, en plus ces gens-là sont accueillis, si on peut dire, dans des conditions absolument lamentables. Ils se retrouvent 3, 4 par cellule quand ils devraient être 2, sur des matelas au sol, bon, au milieu des rats et des cancres là. C'est lamentable, c'est insupportable. Bon, voilà où en est la Macronie. Nouveau record de détenus. Et puis, la Macronie, hein, avec la défense, 36 milliards d'euros supplémentaires pour les armes. Hein, on l'a vu. Macron, il saute à pieds joints sur les disturbances, j'allais dire, les troubles actuels, mondiaux, hein, pour tout balancer des milliards et des milliards dans l'armement, alors que bon, on a des hôpitaux, des écoles, enfin tout ça, des services publics qui sont en train de crier famine, hein, ils savent pas sur qui taper pour récupérer des centimes par-ci par-là,

0: désormais attendu au Sénat le 2 juin. Tu parles, c'est pas le Sénat qui va le foutre en l'air. Le Sénat, qui est réellement le centre mou d'une réaction perpétuelle de droite. Je voulais annoncer avant le fait qu'il y a un rassemblement contre le fascisme au centre-ville. Ce sera du 1er au 6 juin. Hein. Action, il y aura toute une action faite par Besançon Antifa Fest. Hein. C'est le collectif Comité pour Clément qui fait ça. C'est un temps de mobilisation et de réflexion autour des luttes antifascistes. L'événement proposera plusieurs rendez-vous ouverts au public tout au long de la semaine. À travers diverses conférences, animations, les organisations souhaitent créer des espaces de dialogue et de réflexion autour des questions de racisme, de discrimination, de la montée de l'extrême droite et des formes de solidarité militante. Donc cette nouvelle édition se clôturera par une manifestation. Manifestation, si vous ne faites rien d'autre, vous pouvez quand même éventuellement faire vous limiter à la manifestation antifasciste dans les rues du centre-ville de Besançon, point d'orgue du festival. Le cortège se réunira le 6 juin à 14h, place Granvelle. Le 6 juin, je regardais dans un calendrier, c'est un samedi, donc le samedi 6 juin à 14h, cette manif, si vous ne participez pas aux petites conférences ou etc. qui ont lieu. Bon, moi, je vous quitte là-dessus.
1: Ah, je voudrais juste rajouter quelque chose. Je voudrais juste dire aussi que mercredi prochain, à Besançon, il y a une militante du collectif identitaire Némésis qui sera jugée au tribunal judiciaire. Juste pour l'histoire, ça remonte début 2025. C'était pendant les vœux de la ville aux agents municipaux. Et il y a des militantes qui avaient interrompu la cérémonie avec une banderole et surtout des tracts qui visaient directement la maire Anne Vigneault. Et sur ces tracts, on pouvait lire une phrase qui l'accusait de soutenir les violeurs étrangers. Oui. Et l'action avait été ensuite relayée sur les réseaux. Et Anne Vigneault avait porté plainte et l'affaire, elle arrive donc maintenant devant la justice. Alors plusieurs organisations de gauche, des syndicats, des associations appellent à un rassemblement mercredi prochain devant le tribunal de Besançon. Il y a les écolos, le PS, le PCF, la France Insoumise, Solidaire, SOS Racisme ou encore le MRAP, encore d'autres hein, évidemment. Et donc c'est mercredi 27 à 12h45 devant le tribunal judiciaire de Besançon, rue Mégevant. Et ensuite le procès doit se tenir à partir de 13h30.
0: Très bien, merci Dom. Il faut savoir que ce groupe, ce sont des nanas, hein, des Némésis.
1: Ah oui, c'est des...
0: Elles sont particulièrement virulentes et particulièrement insultantes.
1: Voilà, elles se présentent comme un mouvement féministe identitaire et elles disent agir au nom de la défense des femmes et de la liberté d'expression. Mais en fait, on voit les méthodes qui sont utilisées par les groupes identitaires, provocations médiatiques, des affiches chocs, des réseaux sociaux qui sont, voilà, et puis des slogans qui sont agressifs. Mais tout ça pour créer du buzz politique.
0: Ouais, mais elles sont très
1: actives. Elles n'ont rien de féministe.
0: Elles sont très actives, oui.
1: Très
0: actives et brutales. Bon, moi, je vous quitte, mais ne quittez pas l'antenne, hein, puisque Dom va vous passer quand même une interview de Pierre Cochard qui avait été réalisée par Emma, donc juste après cette émission.
1: Voilà.
0: Donc, normalement, à la semaine prochaine. Ciao.

0: votre militantisme, il a commencé à quel âge? Parce que là, on dit le plus ancien, mais...
1: Ben, moi, je suis rentré au travail en 1968. Donc, 2 mois avant le mouvement de 68, j'arrivais à Paris faire un stage à la Poste. Donc, j'ai fait 1 mois de stage, je suis rentré au boulot et je suis parti en grève. 5 semaines.
0: C'était sur Paris, donc, du coup?
1: Oui, c'était la grande grève de 68, quoi. Après, j'ai eu droit à la grande grève des PTT en 74, aussi sur Paris.
0: Donc c'est resté, c'est pour continuer sur la même ligne, en fait, on ne changeait pas.
1: Mais si, on change toujours, mais on garde quand même un certain nombre de valeurs, comme dit l'autre.
0: Et aujourd'hui, la motivation, elle est toujours là, plus que jamais, ou...
1: Bon,

0: Lui, on est à la retraite, on a laissé un peu le travail aux jeunes, voilà. Bon, après, on garde nos convictions.
1: J'aimerais bien savoir une petite anecdote. Qu'est-ce qui vous a marqué dans toutes ces manifestations le plus?
0: Depuis que je travaille, depuis que je milite, ben moi, ce qui m'a marqué énormément, c'est dans les conflits de longue durée, c'est la transformation des individus. Quand ils ne sont plus dans le cadre du travail, quand ils sont dans un cadre de lutte, et ils se transforment, et on s'aperçoit que ceux qui pensaient être capables de pas grand-chose sont capables de beaucoup de choses, de prendre des initiatives, de s'investir. Et souvent, même quand on obtenait satisfaction, il y a des gens qui n'avaient pas envie de rentrer au travail parce qu'ils n'avaient pas envie de retrouver le cadre oppressant du travail. Donc ça montre bien que l'individu aspire à autre chose, quoi. Le cadre, il est créé par la lutte, la capacité des gens à prendre des initiatives, à vivre ensemble, à lutter ensemble. Et ça, c'est quand même ce qu'on espère pour l'avenir, quand même.
1: Les gens qui entourent ces manifestations, les Nuits Debout, vous en pensez quoi de ces mouvements-là?
0: Nuits Debout, ça fait partie des mouvements qui, pour moi, sont importants, puisqu'il y a beaucoup de jeunes, notamment dans Nuits Debout. Je pense que eux, ils ont quand même la volonté aussi d'aller vers une transformation sociale. Ils se font leur expérience. Après, bon, je pense que ils font ce que nous, puisque je suis vieux, on va dire ce qu'on a fait à notre époque, on se fait un peu notre éducation. Et puis eux, bon, ils le font dans un cadre différent, donc ils intègrent des nouvelles difficultés, des options nouvelles, et, bon, peut-être des volontés nouvelles de transformation. Donc moi, je suis à fond pour. Hein. Enfin, les utopistes, les vrais, c'est ceux qui pensent qu'on va améliorer les choses dans le cadre de la société actuelle. C'est ceux-là, les utopistes. Ils vont pas y arriver, quoi. Donc voilà, il faut... Moi, je pense qu'avoir une vraie ambition aujourd'hui, quand on voit les désastres du monde capitaliste, heureusement qu'il y a encore des gens qui ont cette volonté-là. Bon, voilà. Quand on voit qu'on est au 21e siècle... qu'il y a encore des gens qui meurent parce qu'ils sont réfugiés climatiques ou économiques ou de guerre, c'est quand même catastrophique. Quand on voit qu'en France, bon voilà, mon fils, il est dans une école, il y a une petite gamine qui a 6 ans, ses parents vont être expulsés puisqu'ils sont d'origine kosovare. Bon, la gamine, elle est complètement intégrée, Les incites qui ont fait leur boulot, elles parlent parfaitement français, ses frères et sœurs sont parfaitement intégrés, et voilà, c'est une famille qui risque d'être expulsée, c'est quand même catastrophique. Voilà ce que je veux pas, moi. Je veux qu'on aille vers une société quand même juste, quoi. Je pense que la situation, elle est très difficile aujourd'hui, que, voilà, les choses se construisent par tous ceux qui, à leur niveau, agissent.
2: Une pause pour besoins physiologiques et un petit café.
0: Très bien, bonne pause, c'est toujours bon pour la lutte de classe. oui, je pense que chacun apporte un peu sa pierre en faisant à son niveau ce qu'il peut faire pour vivre différemment et améliorer les choses. Bon, ben, y en a qui agissent au quotidien dans des associations pour produire autrement, pour vivre autrement, pour voilà, aider des gens qui sont en difficulté. Puis il y a des luttes dans les entreprises. Il y a des acquis, comme on dit, à défendre. Bon, ben voilà, je pense que chacun apporte sa pierre. On est loin d'avoir transformé les choses, mais je pense que c'est par l'action quotidienne qu'on arrive à le faire, quoi.
1: Vous n'avez pas peur de l'espoir?
0: Non, même si, comme je l'ai dit, j'ai milité pendant 35 ans et que j'ai vu les reculs, ça fait un peu mal, quoi.
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1: On m'appelle monsieur, tout le temps. Des femmes, des hommes, des serveuses de restaurants, des commerçants derrière leur comptoir, des stewards à bord des avions. C'est les cheveux courts, ça les trouble. Ou peut-être est-ce parce que je me tiens la tête haute, les jambes écartées. J'ai les épaules larges et les avant-bras épais. Ou peut-être est-ce ma montre bracelet pour homme. On m'appelle monsieur tout le temps. Je me fais même draguer dans le quartier gay par les hommes à la recherche de chair fraîche. Je suppose que c'est parce que j'ai des petits seins, des gros poings, que je marche avec les mains dans les poches, la tête haute, les jambes écartées, les épaules larges et les avant-bras épais, qu'on me prend pour un homme. Il est temps de répliquer. Hey, ne m'appelez pas monsieur, appelez-moi puissante, appelez-moi insolente, appelez-moi inspirée, appelez-moi sûre de moi, appelez-moi compétente, appelez-moi confiante, appelez-moi forte, appelez-moi fière, ne m'appelez pas monsieur, appelez-moi puissante, appelez-moi femme qui marche à grandes enjambées, femme avec des petits seins, des gros poings, les mains dans les poches, la tête haute, les jambes écartées, les épaules larges, les avant-bras épais et qui portent une montre d'homme. Ne m'appelez pas monsieur, appelez-moi puissante. Appelez-moi étoile filante, appelez-moi océan. Appelez-moi vague sur vague, appelez-moi vagin, appelez-moi femme. Une femme puissante qui soupire. Une femme insolente qui aime. Une femme inspirée qui travaille, une femme assurée qui chante, une femme compétente qui se réjouit, une femme confiante qui pleure, une femme forte qui psalmodie, une femme fière qui vient, une femme fière qui devient elle-même. Kitty Tsui.

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1: Merde là, mais où on va les enfants là, là?
2: Eliade, ça fait longtemps qu'on n'a pas vu le groupe Gangstar là, ça serait pas cool si on venait à Paris?
3: Ouais.
2: Ah ok, on va essayer d'appeler.
4: Hello, who this? 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

Il est beau le printemps, non? Il est tout petit pour des gens qui s'aiment comme nous, printemps. Il est beau le printemps. Je suis né en mer. Voici.

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1: C'est l'or. Il est l'or. L'or de se réveiller. Monseigneur, il est 8 heures. Oui, oui, oui.

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1: Française, français, c'est là, maintenant.

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2: Les cons, ça ose tout. 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
1: Qu'est-ce que c'est que cette matière? C'est de la merde?
2: Non, c'est Cloug.
1: N'approchez pas!

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1: Crotard.
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1: Et tous les matins quand je me lève, tous les soirs quand je me couche, je pense à vous.

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1: Et puis en plus, je sens que ce soir, je vais conclure.

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Eu vou te voar, hein?

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1: Bon bah vous pourriez faire un effort aussi. Vous êtes vraiment pas bon public. Hein.
2: Non mais c'est pas que c'est pas drôle, c'est que c'est pas une blague.

Quelle bonne idée.

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2: Les procès ? 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
1: Ah oui ? 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
2: Ça fait du monde, hein ?
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1: 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C'est une blague? 2500 pièces d'or? Mais vous voulez que je trouve 2500 pièces d'or dans le cul d'une vache?
2: Comment?

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1: Très inquiétante et troublante énigme que cette question.

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1: Le fascisme, c'est mal. Il faut pas. Il faut pas.

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1: J'ai rien compris. Non, ou alors c'est moi,
2: Non, moi non plus, j'ai rien compris.

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1: Entre Colin, avec ou sans patate?
2: Sans patate!

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1: Tu me parles meilleur, hein ?

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1: Bernard, je crois que toi et moi, on a un peu le même problème. C'est-à-dire qu'on peut pas vraiment tout miser sur notre physique, surtout toi. Alors si je peux me permettre de te donner un conseil, c'est oublie que t'as aucune chance, vas-y, fonce. On sait jamais, sur un malentendu, ça peut marcher.

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1: On m'appelle monsieur tout le temps. Des femmes, des hommes, des serveuses de restaurants, des commerçants derrière leur comptoir, des stewards à bord des avions. C'est les cheveux courts, ça les trouble. Ou peut-être est-ce parce que je me tiens la tête haute, les jambes écartées. J'ai les épaules larges et les avant-bras épais. 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Je me fais même draguer dans le quartier gay par les hommes à la recherche de chair fraîche. 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